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1: Avec Sahdi Mbarak, bonjour. Transport des hydrocarbures, la menace d'une grève se précise. Les négociations se poursuivent entre syndicats, ministères et entreprises pour parvenir à un accord sur les revendications des chauffeurs. Mais faute d'entente, un préavis de grève assorti d'une date pourrait être annoncé. Selon le responsable syndical Selwen Smiri, le dialogue reste toutefois ouvert pour éviter une nouvelle perturbation de l'approvisionnement en carburant. Un forum d'affaires tuniso-indien organisé cette semaine à Tunis a réuni la CONNECT, la FIPA et des acteurs économiques des deux pays. Objectif, porter les échanges commerciaux de 521 millions à 1 milliard de dollars dans les 5 prochaines années, notamment dans l'agriculture, l'industrie pharmaceutique, l'ingénierie numérique et les machines agricoles. Les investissements indiens restent pour l'heure très modestes, avec seulement 3 entreprises implantées en Tunisie. Le réseau électrique Annabel se solidifie. Une nouvelle station de transformation à haute tension d'un coût de 47 millions de dinars vient d'être mise en service dans la zone industrielle Hached à Bouargoub. Réalisée par la STEG en un an et demi, elle doit renforcer le réseau et améliorer l'amélioration électrique, notamment de la zone industrielle de Bouargoub. La station, dotée de 2 transformateurs de 40 MW chacun, est reliée à Boufisha, Grombelia et Jbel Rsas par 3 lignes de 225 kV. La médecine esthétique bientôt mieux encadrée en Tunisie. Le syndicat tunisien des médecins esthétiques annonce la prochaine publication d'un cahier des charges pour réglementer les centres spécialisés, lutter contre les pratiques illégales et renforcer la sécurité des patients. Le syndicat rappelle que les actes esthétiques, notamment les injections, doivent être réalisés par des professionnels qualifiés dans des structures conformes à la réglementation. Le retour volontaire des migrants s'accélère en Tunisie. Depuis le début de l'année, 4

0: montée au front, les États-Unis ont annoncé cette semaine une nouvelle offensive économique contre l'Iran en appelant leurs alliés et la Chine à participer à une campagne de pression destinée à affaiblir le régime de Téhéran. Washington affirme vouloir privilégier les sanctions et les mesures économiques afin d'éviter, à ce stade, une reprise des opérations militaires. Sport, enfin, c'est parti pour les 20e Jeux méditerranéens. La cérémonie d'ouverture de Tarente 2026 s'est tenue hier soir en Italie, en présence de quelques 30 000 spectateurs. Le champion olympique Firas Gattousi et la handballeuse Sundes Hachana ont porté le drapeau tunisien. Plus de 3 800 athlètes représentant 26 pays participent à cette édition placée sous le slogan « Ensemble, accueillons l'avenir ». La Tunisie y est représentée par 176 sportifs engagés dans 28 disciplines. Fin de ce flash, merci de l'avoir suivi. Prochaines informations à 8h.
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Nous sommes le samedi 22 août 2026. Il est 7h07. Bon week-end à tous. Bonjour, vous êtes avec Morning Zen, la matinale qui prend le temps de vous réveiller en douceur, de vous inspirer et de vous accompagner jusqu'au bout de la matinée. Pendant 3 heures, la musique sera notre langage commun, des mélodies qui apaisent, des voix qui réchauffent le cœur.

Des chansons qui traversent les époques et les générations, et puis des rendez-vous, des découvertes de l'info, tous ces petits instants qui donnent à chaque matin sa couleur. Je suis Fawaz Bentmesk, ravi de partager avec vous ces premières heures du jour à la réalisation Houaïda Bizid, qui orchestre avec talent cette traversée matinale. Et sur le web, Sofiane Benjima, qui capture en images les plus beaux moments de cette matinale. Alors que vous soyez déjà sur la route, au bureau, en train d'ouvrir vos volets ou autour d'un café, sur un jour tout neuf, merci de nous accueillir dans votre matin. Morning Zen, ce n'est pas une émission, c'est une façon de commencer la journée. Alors bienvenue dans la lumière, bienvenue dans l'instant, bienvenue chez vous sur RTCI.

0: musique italienne pour commencer ce programme musical dans Morning Zen ce samedi avec Lucio Dalla et puis la belle Gianna Nannini et Maschi. Vous écoutez donc Morning Zen, c'est jusqu'à 10h, il est 7h20. Et si on regardait maintenant du côté du ciel avec la météo de ce week-end.
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0: Alors aujourd'hui, le soleil sera bien présent sur Tunis dans une ambiance très chaude, avec des températures qui pourront atteindre 37 degrés au meilleur de la journée. Mais c'est surtout dimanche que la chaleur va monter d'un cran. Grand soleil jusqu'à 40 degrés à Tunis, une chaleur qui s'annonce donc particulièrement marquée avec des nuits qui resteront, elles aussi, très douces. Pour ne pas dire très chaudes. Alors si vous avez prévu une sortie, une balade ou une journée à la plage, alors hydratation, chapeau et protection solaire seront vos meilleurs alliés. Un week-end donc sous le soleil, mais un soleil à ne pas prendre à la légère. Très beau week-end à tous et à toutes, et surtout prenez soin de vous. Merci Barry White.

Voilà, il est des voix qui n'ont pas besoin d'en faire trop pour vous attraper en vol. Une section de cuivre rétro, un groove mélancolique et ses mots d'une sincérité brute. Amy Winehouse savait mieux que personne transformer les insomnies et le chagrin en pure magie soul. C'était Wake Up Alone sur votre radio. Voici la suite en musique, bien sûr. Et je vous propose Anna Popovic. Allez, 7h34 minutes sur RTCI Morning Zen, c'est jusqu'à 10h. Avec Huawei Dabizid à la technique et puis Fabrice Boutpas à côté micro. Bon week-end à tous!

La belle la strutte Gilberto avec ce très beau titre très léger pour une matinale comme Morning Zen. Bienvenue à tous ceux qui viennent de se joindre à nous. Il est temps de faire l'éphéméride du jour. Nous sommes le 234e jour de l'année et il en reste 131 jours avant la fin de 2026. Nous sommes sous le signe du lion, symbole d'énergie solaire et de générosité. Alors ça s'est passé un 22 août, en 1572, le mariage d'Henri IV avec Marguerite de Valois, la reine Margot, déclenche des tensions qui mèneront au massacre de la Saint-Barthélemy avec parmi ses premières victimes Gaspard de Coligny, l'un des chefs des Huguenots. Et puis en 1799, Bonaparte abandonne l'Égypte. En 1851, au large de l'île de Wight, la goélette America bat les voiliers de la reine Victoria, donnant naissance à la Coupe de l'América. 1862, double naissance musicale, celle de George Gershwin et celle de Claude Debussy. En 1908, naissance du photographe Henri Cartier-Bresson. Et puis en 91, la Russie retrouve son drapeau tricolore historique, abandonnant le marteau et la faucille. Alors, citation du jour, signée justement Claude Debussy. « La musique commencerait là où s'arrêtent les mots. » Une belle façon de rappeler pourquoi on est réveillé en musique ce matin. Et pour terminer, à tous ceux et à toutes celles qui sont nés ce 22 août, eh bien, joyeux anniversaire à tous. Que cette journée d'été vous apporte autant de douceur que celle qu'on essaye de vous glisser dans les oreilles ce matin.

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1: Avec Sbahdine Mbarak, bonjour. Le calme est revenu dans les stations-service tunisiennes, mais le dossier du transport des carburants est loin d'être définitivement réglé. Après le mouvement de protestation surprise observé jeudi dernier par des chauffeurs de camions chargés du transport des produits pétroliers, les négociations se poursuivent entre les représentants syndicaux, les entreprises de transport et le ministère de tutelle. Et selon les dernières déclarations de Salouen Samiri, secrétaire général de la Fédération générale du pétrole et des produits chimiques et secrétaire général adjoint de l'Union générale tunisienne du travail, la situation pourrait connaître un nouveau tournant. Un préavis de grève à une date déterminée pourrait être déposé si les discussions n'aboutissent pas à un accord définitif, a-t-il affirmé au micro de Diwen. Le foncier entre dans une nouvelle phase de régularisation en Tunisie dès le 1er novembre 2026. Une vaste opération de cadastre et d'immatriculation obligatoire sera lancée dans 6 gouvernorats, Kasserine, Mehdia, Jendouba, Mednin, Sfax et Gabès. Elle concerne les terrains non bâtis et non encore immatriculés, qu'ils soient exploités en pluvial ou en irrigué. L'objectif est de recenser et de sécuriser juridiquement ces propriétés conformément à la législation sur l'immatriculation foncière obligatoire. Le réseau électrique Canabel se renforce. Une nouvelle station de transformation à haute tension d'un coût de 47 millions de dinars vient d'être mise en service dans la zone industrielle Hached à Bouargoub, réalisée par la STEG en un an et demi. Elle doit renforcer le réseau et améliorer l'alimentation électrique, notamment de la zone industrielle de Bouargoub. La station, dotée de 2 transformateurs de 40 MW chacun, est reliée à Boufisha, Gombalia et Jbel Rsas par 3 lignes de 225 kV. La médecine esthétique bientôt mieux encadrée en Tunisie. Le syndicat tunisien des médecins esthétiques annonce la prochaine publication d'un cahier des charges pour réglementer les centres spécialisés, lutter contre les pratiques illégales et renforcer la sécurité des patients. Le syndicat rappelle que les actes esthétiques, notamment les injections, doivent être réalisés par des professionnels qualifiés dans des structures conformes à la réglementation.

0: Très beau morceau signé, les Super Tramp, ça s'appelle Don't Leave Me Now. Bienvenue sur RTCI, si vous venez de vous joindre à nous. Eh bien, il est 8h15 et il est temps de parler sport avec notre ami Nourdine Hafsi.
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0: Nourdine Hafsi, bonjour. On a échangé il y a quelques semaines avec la Coupe du Monde. Et là, vous revenez pour les 20e Jeux méditerranéens à Tarente qui ont été ouverts officiellement hier soir.
2: Effectivement, Fawaz, en présence de 30 000 personnes au stade donc de Locovoni, qui a été spécialement construit pour cet événement et qui abritera une partie donc des compétitions. La cérémonie a duré plus d'une heure. Elle a commencé, tout à l'heure j'en parlais avec notre collègue Sahdim Marek, elle a démarré avant l'horaire officiel, c'était à 20h, mais elle a démarré avant. Cette cérémonie a été placée sous le thème « Le mythe devient un futur ». Le fil conducteur, c'était l'avenir à travers le voyage d'un garçon de la ville de Tarente qui met en lumière donc, l'identité maritime, la mythologie et la culture de la ville. Des stars de la musique italienne et locale comme Albano, Serena Brancal, Mietta, Rockmill ont participé à la cérémonie. À noter que 3850 athlètes provenant de 26 pays participeront donc aux Jeux méditerranéens de Tarente. La Tunisie est représentée par 176 sportifs engagés dans 28 disciplines.
0: Alors avant cette ouverture, quelques sports ont entamé la compétition depuis jeudi.
2: Oui, certaines compétitions, elles sont un peu longues, donc on les fait démarrer avant l'ouverture officielle pour gagner un peu de temps. Par exemple, en volleyball, la Tunisie, le jeudi, a démarré avec une victoire face à l'Algérie par 3-7-0. Au canoë kayak, il y a eu une participation tunisienne au 1000 mètres individuel série 3. Sahdine Maknin s'est classé 5e en 4 minutes 29 secondes 46 centièmes. Au kayak 500 mètres dames, Sabih Ben Othman s'est classé donc 8e de sa série en 2 minutes 15 secondes 35 centièmes. Alors que au kayak biplace, Khoussaïl Allegui et Farouk Deli ont réussi à se qualifier pour les demi-finales qui se dérouleront aujourd'hui.
0: Alors justement, aujourd'hui, les athlètes tunisiens sont engagés dans 8 disciplines.
2: Oui, on commence par la natation qui peut nous rapporter beaucoup de médailles avec l'entrée en lice de 4 nageurs, parmi lesquels notre champion du monde 2025 à Singapour sur 800 et 1500 mètres. Ahmed Jawed y prendra part à 9h, donc à peu près dans 42 minutes, à 9h au série du 400 mètres nage libre. La finale est prévue ce soir à 18h16. Entre parenthèses, la télévision tunisienne va couvrir en intégralité l'événement. Il y aura aujourd'hui également à Habib Abelrif aux éliminatoires du 200 mètres d'eau et 100 mètres brasse, et Mohamed Yassine Ben Abbès sur 200 mètres d'eau, ainsi que Jamil Aboulakwesh donc en série du 400 mètres nage libre. Au taekwondo, Mohamed Khalil Jandoub, médaillé de bronze aux Jeux Olympiques de Paris 2024, prendra part aux éliminatoires en moins 68 kilos. Entrée en lice également au taekwondo de Mohamed Amin Zourlemi en moins 58 kilos, Shaima Toumi en moins 57 et Ouhud Ben Aoun en moins 49 kilos. En lutte gréco-romaine, Radouen Tarhouni effectuera son entrée à 10h30 en 77 kilos. En pétanque, 6 boulistes emmenés par Mounia Beji, championne du monde 2025 au tir de précision, participeront aux éliminatoires dans les différentes spécialités. En sport collectif, nos dames affronteront en handball pour le compte du groupe A à 20h30 l'Italie. En volleyball homme, la Tunisie sera opposée à 20h à l'Italie pour le compte du groupe B. En football enfin, et à 21h, il y aura Tunisie-Macédoine. Et là, il faut noter que ce sera une équipe de moins de 23 ans, ce n'est pas l'équipe A.
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0: Ah, c'était les 20e Jeux méditerranéens de Tarente 2026. Retour à Tunis, en Tunisie avec le football cette fois-ci. Alors les trois coupes du championnat de Tunisie de football de Ligue 1 pour la saison 2026-2027 sera donnée aujourd'hui avec une première affiche réunissant le Stade tunisien et le club sportif sfaxien.
2: Oui, cette affiche donc fera partie d'une série de 4 matchs qui auront lieu à partir de 16h30 ce soir. Donc, Stade Tunisien, club sportif sfaxien au Bardo. Sakhit Eder, jeunesse sportive omranienne. Donc, le nouveau promu jouera son premier match à domicile. Hammam Sousse, également le deuxième nouveau promu, accueillera l'Union sportive monastérienne dans un petit derby du Sahel. Enfin, l'Union sportive de Mungerden accueillera le troisième nouveau promu, le club sportif d'Amamlif.
0: Alors demain, la suite des rencontres avec un sommet entre l'Espérance sportive de Tunis et l'Étoile du Sahel.
2: Oui, ce sommet se déroulera à Rhades à partir de 16h30. Il faut remarquer que les deux équipes ont fait une demande officielle donc, à la Ligue nationale de football pour décaler le coup d'envoi du match donc, de 16h30 à 18h. Malheureusement, cette demande a été rejetée. Pourtant, les équipes ont fait cette demande en raison des fortes températures prévues par la météo et qui peuvent donc, avoir un impact négatif sur la santé des joueurs. À Metlaoui, le Metlaoui recevra le club africain donc, qui débutera à l'extérieur la défense de son titre. À Bizerte, il y aura Club athlétique bizertin Avenir sportif de la Marsa. Et enfin, à Zarzis, l'Espérance sportive de Zarzis accueillera l'Olympique de Béja.
0: Alors, à l'étranger, il y a de l'athlétisme, il y a du football et du tennis.
2: On commence par l'athlétisme avec le meeting de Lausanne qui fait partie de la Diamond League. Notre athlète Marwa Bouzaïenne est sur 3000 mètres cible, s'est classé 3e en 9 minutes 5 secondes 55 centièmes, un peu loin de son record personnel qui est de 8 minutes 54 secondes 32 centièmes. La Bahreini Winfred Mutuile Yavi s'est classée première avec 9 minutes 4 secondes. Marwa Bouzaïenne, il faut remarquer, fait partie également de la délégation tunisienne aux Jeux méditerranéens. En football en Angleterre, Arsenal a entamé hier la défense de son titre en battant le nouveau promu Coventry par 3-0. Demain, Manchester City recevra à 14h Bournemouth. En Espagne, la journée d'ouverture a eu lieu avant-hier. Rayo Vallecano et Alaves ont fait match nul 1-1. Ce soir, à 20h30, Espagnol-Barcelone recevra le Real Madrid. Demain, Elche accueillera Barcelone, le champion en titre. En Allemagne, la saison débutera ce soir à 19h30 par la Supercoupe d'Allemagne réunissant le Borussia Dortmund et le Bayern Munich. En France, la Ligue 1 a démarré hier. Marseille a écrasé Strasbourg par 4-0. Le champion sortant, le Paris Saint-Germain, se rendra demain à 19h45 chez Rennes. En tennis, enfin, les demi-finales de Cincinnati WTA 1000, donc les demi-finales auront lieu demain. À 20h, Jessica Pegula affrontera Iga Swiatek, alors que Sarah Bilek, la Tchèque, sera opposée à 18h30 à Coco Gauff. Au tournoi homme, toujours à Cincinnati, la première demi-finale opposera aujourd'hui à 11h30 l'Italien Flavio Cobolli à Arthur Fils. Dans la seconde et à 23h, les deux Américains, donc Nakashima et Tiafoe, s'affronteront pour un billet en finale.
0: Merci, c'est la fin de ce round-up sportif.
2: Merci.
0: On se retrouve avec Point Sport mercredi prochain à Nolin Hafsi.
2: Merci, Fawaz.
0: Merci, bonne journée.
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Version très orientale, très olé olé, comme on dit, de I Put a Spell on You, signé Natasha Atlas. Dans quelques minutes, il sera 9h et vous avez rendez-vous avec le flash de l'actualité proposé par Slahdine Benbarek. Et puis, on se retrouve tout de suite après pour la suite et fin de The Morning Zen sur RTCI.

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1: Avec Sahdi Mbark, bonjour. Le calme est revenu dans les stations-service tunisiennes, mais le dossier du transport des carburants est loin d'être définitivement réglé. Après le mouvement de protestation surprise observé jeudi dernier par des chauffeurs de camions chargés du transport des produits pétroliers, les négociations se poursuivent entre les représentants syndicaux, les entreprises de transport et le ministère de tutelle. Et selon les dernières déclarations de Salouane Samiri, secrétaire général de la Fédération Générale du Pétrole et des Produits Chimiques et secrétaire général adjoint de l'Union Générale Tunisienne du Travail, la situation pourrait connaître un nouveau tournant. Un préavis de grève à une date déterminée pourrait être déposé si les discussions n'aboutissent pas à un accord définitif, a-t-il affirmé au micro de Diwen. Le foncier entre dans une nouvelle phase de régularisation en Tunisie. Dès le 1er novembre 2026, une vaste opération de cadastre et d'immatriculation obligatoire sera lancée dans 6 gouvernorats, Gasserine, Mahdia, Jandouba, Mednine, Sfax et Gabès. Elle concerne les terrains non bâtis et non encore immatriculés, qu'ils soient exploités en pluvial ou en irrigué. L'objectif est de recenser et de sécuriser juridiquement ces propriétés conformément à la législation sur l'immatriculation foncière obligatoire. L'huile d'olive tunisienne confirme sa belle dynamique à l'export avec une hausse de plus de 55% des volumes depuis le début de la campagne. Au total, 368 000 tonnes ont été exportées durant les 9 premiers mois de la campagne 2025-2026 contre près de 237 000 tonnes un an auparavant. Les recettes ont atteint 4,6 milliards de dinars. En progression de 44%, l'Union européenne reste le principal débouché devant l'Amérique du Nord. Après les incendies, pas question de reboiser dans la précipitation. La Direction générale des forêts préconise de laisser les sols se régénérer naturellement pendant au moins une année avant toute plantation. Abeja, une mission d'évaluation a recensé les dégâts dans la forêt à Cap Negro et identifier les zones pouvant se régénérer seules. Une feuille de route doit désormais permettre de restaurer progressivement les écosystèmes touchés par les plus de 90 incendies enregistrés entre juin et juillet. Dans le monde, des frappes de drones russes contre un centre commercial de Kryvyi Rih dans le centre de l'Ukraine ont fait au moins 16 morts et 130 blessés hier en plein jour. L'Union européenne a dénoncé dans la foulée une terreur planifiée. Fin de citation. Fin de ce flash.

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1: Bienvenue à toutes et à tous. Aujourd'hui, le carnet nomade vous invite du côté de Bir Msherga. Bir Msherga est une localité qui se trouve non loin de Zarouen, quasiment à mi-chemin entre Jbal el-Wust et El Fahs. C'est dire l'importance de ce nœud routier et également sa position centrale. Bir Msherga se trouve lié à des industries de ciment et en même temps lié à la grande plaine d'El Fahs qui conditionne tout l'espace de la région. Il faut noter que plusieurs localités de cette région, à l'image de Bir Msherga, portent le nom d'un puits parce que Bir Msherga, c'est le puits d'Emsherga, et à ce titre-là, on trouve par exemple Bir Hlima, qui se trouve non loin et qui est réputée pour l'une des plus anciennes écoles primaires de la région de Zagouan. Bir Msherga, à mi-chemin entre Jbal el-Wust, El Fahs et Zagouan, une petite ville qui continue à gagner en importance. Merci de votre attention, excellente journée à toutes et à tous.
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Voilà, une chanson très imagée qui raconte l'histoire d'une feuille morte, Ana al-Warqa al-Meskina, signée Lily Bonny sur RTCI Morning Zen, jusqu'à 10h, avec Waïda Bizid à la technique, et puis Fawaz Boutmez à côté micro. Je vous rappelle qu'à 9h30, un peu plus, à 36 minutes, vous avez rendez-vous avec les voix du cœur de Aïssa Marzouki. Je vous laisse avec du tango, et pas n'importe lequel, puisque c'est un tango composé par Astor Piazzolla, qui a été enregistré en 1974 à Milan, en Italie, et publié la même année. Le titre est un mot valise, on appelle ça, mélangeant libertad et tango, et symbolisant le passage de Piazzolla du tango classique au tango nuevo. Libertango, tout de suite, c'est parti.

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1: La chanson « Bal chez Temporel », dont les paroles ont été écrites par André Ardelet et la musique composée par Guy Béard, a été d'abord enregistrée par Patachou en 1957. Son refrain, un peu rengaine du bal, « Si tu reviens jamais danser chez Temporel, un jour ou l'autre », a largement contribué à lancer le nom de son compositeur. Sur un rythme de valse musette et une mélodie moins évidente qu'on ne pourrait le croire, c'est le thème français classique de la guinguette, rempli de souvenirs d'amour de jeunesse. Une trouvaille réside dans le point d'orgue qui s'attarde au bout du « L » de Temporel, comme pour marquer le temps qui s'est écoulé. Guy Béard a rendu hommage à l'auteur André Ardelet, surnommé le poète du regret, en baptisant sa maison de disques Temporel. Voici la version chantée par Guy Béard

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1: Victor Hugo est le poète et l'écrivain français le plus universellement connu. De son vivant même, il était l'auteur le plus lu du XIXe siècle. En tant que poète, de ses premiers vers d'adolescent à ses chansons des rues et des bois, ou à son art d'être grand-père, il présente une étonnante continuité d'écriture qui traverse son œuvre. Le poète appelait ainsi cette unité de ses écrits un immense horizon d'idées entrevues, d'œuvres flottantes, où ma pensée s'enfonce sans savoir si elle en reviendra. Des variations, de virtuoses des orientales, aux pièces épiques de la légende des siècles, la poésie de Hugo continue d'obéir à trois maîtres mots, fécondité, variété et imagination. Son poème « La légende de la nonne » fait partie du recueil « Odes et ballades », la ballade étant à la fois une forme poétique et un poème destiné à être chanté. Georges Brassens ne s'y est pas trompé, qui a mis en musique et interprété ce poème en 1956.
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0: ce qu'ils ont dit à propos de l'amour.
1: En 1833, une femme du monde, Marie de Flavigny, comtesse d'Agoult, rencontre à Paris un jeune musicien déjà célèbre, Franz Liszt. La comtesse d'Agoult, mal mariée, vit dans un monde étroit, un peu mesquin. La rencontre du beau musicien de 22 ans va décider de sa vie. De cette rencontre naît une passion sans contrôle qui conduira Marie d'Agoult, après 2 ans d'hésitation et des craintes de toutes sortes, à rompre brutalement avec le passé et à s'enfuir aux côtés de Liszt. Cette passion fait naître une correspondance passionnée dont voici une illustration éloquente. C'est Liszt qui écrit. Mon cœur déborde d'émotion et de bonheur. Je ne sais quelle longueur céleste, quelle volupté immense me pénètre et me consomme tout entier. Il me semble que je n'avais jamais aimé, jamais été aimé. Dites d'où me viennent toutes ces agitations mystérieuses, ces ineffables pressentiments, ces tressaillements divins d'amour. Oh, cela ne peut être que de vous, sœur, ange, femme, mari. Cela ne peut être, ce n'est assurément qu'un rayon adouci de votre âme de feu, ou bien quelques larmes secrètes, poignantes, que vous avez laissées là, bien avant dans ma poitrine. Mon Dieu, ne nous sépare jamais, aie pitié de nous, mais que dis-je, pardonne à mon infirmité. Toi, nous séparer? Toi, tu n'aurais que de la pitié pour nous. Non, non, ce n'est pas en vain que déjà notre chair et notre âme se vivifient et s'immortalisent par ton verbe qui crie dans nos entrailles « Père, Père ». Ce n'est pas en vain que tout notre être se confond et s'abîme dans ton amour éternel et infini. Non, non, ce n'est pas en vain que tu nous appelles, que tu nous tends la main, que nos cœurs brisés se sont réfugiés en toi. Ô, merci, bénédiction et adoration à toi, mon Dieu, notre Dieu, pour tout ce que tu nous as donné et tout ce que tu nous prépares. 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Marie, Marie, ô, laisse-moi vous répéter ce nom 100 fois, 1000 fois. Voici 3 jours qu'il vit en moi, qu'il m'oppresse, me brûle. Je ne vous écris pas. Non, je suis auprès de vous. Je vous vois, je vous entends. L'éternité dans vos bras, le ciel, l'enfer, tout, tout en vous encore. Oh, laissez-moi être fou, insensé. La réalité mesquine, sage, étroite, ne me suffit plus. Il nous faut vivre de toute notre vie, de tout notre amour, de tous nos malheurs. Oh, n'est-ce pas? Vous me croyez capable de sacrifice, de vertu, de modération, de religion? Eh bien, n'en parlons donc plus. À vous demander, à deviner, à sauver. Laissez-moi être fou, insensé, puisque vous ne pouvez rien, rien pour moi. C'était bien à moi de vous dire maintenant, « This is to be, to be. » Marie, le jour que vous pourrez me dire de tout votre esprit, de tout votre cœur, de toute votre poitrine et de toute votre âme, France, effaçons, oubliant, pardonnant à jamais tout ce qu'il y a d'incomplet, d'affligeant et de misérable, peut-être dans le passé. Soyons tout l'un et l'autre, car à cette heure, je vous comprends et vous pardonne autant que je vous aime. Ce jour-là, et que ce soit bientôt, nous fuirons loin du monde, nous vivrons, nous aimerons et nous mourrons seuls.

Voilà, très beau titre, Jazzy, grâce à son fils Ziad Rahabani. C'est la diva Fairouz qui reprenait ici un titre français, Les Feuilles Mortes, en arabe. Très très belle traduction, comme on dit. Alors, Les Feuilles Mortes est un titre de Prévert, bien sûr, mis en musique par Cosma, et puis interprété par tous les chanteurs français, y compris Yves Montand, par exemple. Là, nous continuons avec Claude Nougaro. Il rend hommage à Louis Armstrong.

signé Jeanne Moreau, les le blues indolent. Merci de votre fidélité, merci d'être avec nous depuis 7 heures dans le cadre de Morning, Morning Zen avec Houaïda Bizi de la technique et puis là c'est Alak Drizi qui a pris la relève. Dans quelques minutes il sera 10 heures et vous avez rendez-vous avec le flash de l'actualité et à 11 heures ce sera autour de Hatem Bouriel qui continuera votre matinée en musique bien sûr et avec des invités. Sur RTCI. Moi, je vous souhaite de passer un agréable week-end, en tout cas un agréable samedi, puisqu'on se retrouve demain matin à 7h pour un autre numéro de Morning Zen. Au revoir à tous!

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2: Il est 10h, le flash de l'actualité présenté par Sahdi Babarak. Le calme est revenu dans les stations-service tunisiennes, mais le dossier du transport des carburants est loin d'être définitivement réglé. Après le mouvement de protestation surprise observé jeudi dernier par des chauffeurs de camions chargés du transport des produits pétroliers, les négociations se poursuivent entre les représentants syndicaux, les entreprises de transport et le ministère de tutelle. Le foncier entre dans une nouvelle phase de régularisation en Tunisie. Dès le 1er novembre 2026, une vaste opération de cadastre et d'immatriculation obligatoire sera lancée dans 6 gouvernorats, Kasserine, Mahdia, Jandouba, Médnine, Sfax et Gabès. Elle concerne les terrains non bâtis et non encore immatriculés, qu'ils soient exploités en pluvial ou en irrigué. L'objectif est de recenser et de sécuriser juridiquement ces propriétés conformément à la législation sur l'immatriculation foncière obligatoire. L'huile d'olive tunisienne confirme sa belle dynamique à l'export avec une hausse de plus de 55% des volumes depuis le début de la campagne. Au total, 368 000 tonnes ont été exportées durant les 9 premiers mois de la campagne 2025-2026 contre près de 237 000 tonnes un an auparavant. Le bilan du naufrage d'un bateau de migrants parti de la plage d'El Ketf à Benguerden s'alourdit. 4 corps ont été repêchés ce matin par les équipes engagées dans les opérations de recherche, notamment des unités de sécurité et des marins. Le bateau qui avait quitté la plage d'El Ketf il y a 2 jours à destination des côtes italiennes aurait chaviré en mer, selon le témoignage d'un survivant. Dans le monde, la Turquie a émis un mandat d'arrêt international contre le Premier ministre israélien Benjamin Netanyahou ainsi qu'un autre citoyen israélien. C'est le ministre turc de la Justice qui l'a annoncé dans le cadre d'une enquête sur l'interception de la flottille pour Gaza et la détention des militants à bord. Le ministère de la Justice a demandé au ministère de l'Intérieur d'émettre des notices rouges en vue de leur arrestation internationale, a affirmé le ministre turc. La météo pour terminer. La Tunisie connaît ce samedi une journée marquée par une chaleur intense sur l'ensemble du territoire avec un ciel dégagé d'un bout à l'autre du pays. Jandouba enregistrera le mercure le plus élevé avec 42 degrés Celsius, tandis que le Kef affichera la fraîcheur relative du jour avec un minimum de 24 degrés Celsius. Les habitants de la capitale et de sa périphérie passeront la journée sous un soleil de plomb avec des températures oscillant entre 28 degrés au petit matin et 35 degrés au milieu d'après-midi à Tunis et Ben Arous. Manouba se distinguera légèrement avec un pic à 36 degrés. Fin de ce flash, merci de l'avoir suivi. Prochaines informations à 11h. Bonne journée.
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1: Bonjour, le flash de l'actualité de 11h. Naufrage d'un bateau de migrants en situation régulière parti de la plage d'El Ketfa Benguirden. 16 personnes sont portées disparues à la suite du naufrage de l'embarcation survenu la nuit dernière au large de Zarzis et de Benguirden. Parmi les disparus figure une femme enceinte selon les déclarations d'un rescapé secouru en pleine mer. Des unités de sécurité maritime ainsi que des marins de Zarzis et de Benguirden se sont mobilisés pour ratisser la zone et rechercher les disparus. Le pôle étudiant-entrepreneur de l'Université de Monastir a annoncé l'ouverture des inscriptions pour le concours international d'innovation pour étudiants universitaires de Chine 2026. Les équipes participantes doivent être composées de 2 étudiants et leurs projets doivent porter sur des domaines tels que le numérique, l'intelligence artificielle, la biotechnologie, l'agroalimentaire, l'énergie, l'ingénierie et d'autres domaines. Les participants peuvent s'inscrire en ligne du 20 août au 15 septembre 2026. Le foncier entre dans une nouvelle phase de régularisation en Tunisie. Dès le 1er novembre 2026, une vaste opération de cadastre et d'immatriculation obligatoire sera lancée dans 6 gouvernorats : Kasserine, Mehdia, Jendouba, Mednin, Sfax et Gabès. Cette campagne d'immatriculation concerne les terrains non bâtis, non encore immatriculés, qu'ils soient exploités en pluvial ou en irrigué. L'objectif est de recenser et de sécuriser juridiquement ces propriétés conformément à la législation sur l'immatriculation foncière obligatoire. Les températures connaîtront une hausse progressive à partir de ce samedi, une augmentation qui sera particulièrement marquée les dimanches 23 et lundi 24 août 2026. Les températures dépasseront les normales saisonnières de 6 à 10 degrés, notamment dans les régions de l'ouest et du sud. Ces températures élevées, accompagnées de vents de sirocco, devraient se maintenir dans la plupart des régions jusqu'à la fin de la semaine prochaine. Dans le monde, le nombre de navires ayant traversé le détroit d'Ormuz a encore baissé selon des données préliminaires publiées ce vendredi par l'agence britannique Kepler, ce qui montre que les armateurs continue de craindre d'emprunter sa taxe essentielle. 7 navires seulement ont traversé le détroit d'Ormuz avant-hier, moitié moins que la veille. 4 sont entrés dans la voie navigable, tandis que 3 en sont sortis. Jeux méditerranéens 2026, notre nageur Ahmed Jawedi s'est qualifié ce matin pour la finale du 400 mètres nage libre en se classant deuxième de sa série. Il a parcouru la distance en 3 minutes 51 secondes 93 centièmes. La finale aura lieu ce soir à 18h15. Prochain rendez-vous avec l'information à midi.
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13: Hommage à un artiste parti trop tôt. Yesser Jeladi est né le 9 avril 1970, il nous a quittés le 12 août 2024. C'était un artiste plasticien, calligraphe, auteur, compositeur et interprète tunisien profondément aimé. Souvent qualifié affectueusement d'artiste de la révolution ou de voix des marginalisés, il a marqué de son empreinte la scène culturelle alternative et l'histoire sociopolitique récente de la Tunisie. Né dans le gouvernorat de Guebes, Yesser Jeladi s'est d'abord passionné pour les arts visuels. Il a perfectionné

Ses compositions mariaient subtilement le patrimoine musical tunisien à des sonorités folk et acoustiques épurées. Ses textes d'une grande sensibilité humaine rendaient un vibrant hommage aux travailleurs, aux agriculteurs et aux oubliés de la société. Au-delà de ses créations, Yasser Jradi était un fervent défenseur des causes humanitaires, notamment la cause palestinienne, et militant activement pour une révolution culturelle capable de reconstruire le lien social. Il s'est éteint brutalement le 12 août 2024 des suites d'un malaise cardiaque soudain alors qu'il était en pleine tournée estivale. Sa disparition a suscité une immense vague d'émotions et de deuil national, inscrivant définitivement son œuvre dans la mémoire collective comme le symbole d'un art authentique, engagé et profondément humain. On se dit à la prochaine. Ces capsules sont produites par votre ami Emna Louzir, réalisées par Wafé Bouzaïda.

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Bonjour à toutes et à tous, bienvenue, nous sommes ensemble jusqu'à 14h pour Bleu Azur. Bleu Azur sur RTCI avec Tarek Drissi à la console, Sofiane Benjima pour le web, Hatem au micro en remplacement de Mehdi Rantaoui que vous retrouverez très prochainement pour Academics et Destination Tourisme. Côté info, nous serons avec Nourdine Hafsi à midi pour un flash. À 13h, Nourdine Hafsi également avec les titres du journal. Et à 13h30, l'édition complète du journal de la rédaction de RTCI sera présentée par Mohamed Ali Shaib.

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Bienvenue à toutes et à tous. Au sommaire, aujourd'hui, un rendez-vous avec Zekia Bouarsida de l'Ivox. Elle nous parlera de l'ouvrage intitulé Sidi Boussaïd. En fait, c'est une série jeunesse, un nouveau livre dans une série jeunesse de 3 à 6 ans. Le livre s'inscrit dans une collection intitulée Mima, où va où allons-nous? On va où? Et Mima Wind Machine, puisque ces livres sont en tunisien et également en français. L'ouvrage que nous vous présenterons aujourd'hui, intitulé Sidi Boussaïd, est illustré par Dora Bourgi et écrit par Emna Mrad. Nous recevrons donc ce trio, Zekia Bouarsida, Emna Mrad et Dora Bourgi, aux alentours de 12h15 sur RTCI. Avec nous également aujourd'hui Tarek Gharbi pour parler football. Vous le savez, c'est la rentrée pour la Ligue 1, pour le championnat de Tunisie. Nous évoquerons les matchs du jour et également les perspectives de ce tournoi. Et puis le temps de quelques chansons et nous retrouverons aux alentours de 11h30 Ali Sherif qui nous parlera de la Kharja de Sidi Boussaïd. Il nous parlera également de l'inscription de Sidi Boussaïd au patrimoine de l'UNESCO. Bienvenue à toutes et à tous, c'est parti en musique.

Volare, che nous venons d'écouter, Nel Blu Dipinto di Blu, Felice di stare là-dessous, donc une chanson très appréciée, et une chanson qui aujourd'hui revêt des couleurs bleu-azur sur RTCI.

Sweet Taste of the 90s, nous venons d'écouter Four Non Blondes dans What's Up, une chanson extraite de leur fameux album Bigger, Better, Faster and More. Voilà donc que nous allons avoir dans une 5 petites minutes, en principe, rendez-vous avec Ali Sherif pour parler de la Kharja de Sidi Boussaïd et parler également de tous les événements qui sont liés à cette procession annuelle qui se déroule à Sidi Boussaïd. Elle s'est d'ailleurs déroulée entre les 16 et 18 août. Restez avec nous sur RTCI, tout de suite sur notre plateau, Natalia Imbruglia.

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2: Aujourd'hui, nous retrouvons Ali Chérif au cœur de Sidi Boussaïd et Sidi Boussaïd au cœur. Bonjour Ali Chérif.
3: Allô?
2: Oui, bonjour, bienvenue.
3: Bonjour Sihat, bonjour.
2: Bienvenue parmi nous. La Kharja, de Sidi Boussaïd, c'est parfaitement passé entre les 16 et 18 août. Et comme chaque année, tous les rituels ont été respectés.
3: Exactement, exactement. En fait, la Kharja, comme tout le monde sait, c'est réellement l'événement phare, l'événement le plus marquant, le plus important de la vie spirituelle du village et de la vie du village tout court, en fait. C'est un moment qu'attendent tous les villageois, au début, qu'attendaient tous les villageois, mais pour le moment, tous les Tunisiens l'attendent. Et tout le monde associe la Kharja à la Issaouia de Sidi Boussaïd. Alors que la Kharja, c'est la visite annuelle de la Issaouia de l'Ariana. La Kharja est à Sidi Boussaïd, c'est seulement le lieu, mais c'est la Kharja de l'Ariana.
2: Mais par ailleurs, Ali Chérif, cette Kharja à Sidi Boussaïd se déroule dans un cadre plus large qui inclut plusieurs mausolées, plusieurs zaouias du Grand Tunis.
3: Exactement, exactement. En fait, la Kharja de Sidi Boussaïd, c'est cette visite annuelle de la confrérie de la Issaouia de l'Ariana à Sidi Boussaïd au début pour visiter le grand cheikh de la confrérie de la Issaouia de Tunis, de Qalaline, qui était, c'est un de mes aïeux, qui était le grand imam de la Zitouna et le grand cheikh de Issaouia en Tunisie. Donc ça, c'est le point de départ. Après, aujourd'hui, c'est le pèlerinage, c'est la visite annuelle de cette Issaouia de l'Ariana à Sidi Boussaïd. Ils viennent samedi, en toute intimité, pour faire des préparatifs et pour égorger un mouton ou quelque chose pour servir à manger à tout le village pendant 3 jours. Après, il y a la procession du dimanche matin. C'est la Issaouia de l'Ariana qui monte et c'est celle de Sidi Boussaïd qui descend et qui la laisse passer avant elle. C'est comme si c'était un symbole. C'est les enfants de Sidi Boussaïd donnaient les clés du village à ceux de l'Ariana. Et en ce moment, pendant 3 jours, les commandants du village, c'est les habitants de l'Ariana. C'est eux qui donnent à manger, c'est eux qui dirigent, la Zéouia, avec tout ce qui se passe pendant 3 jours. Parce que la Kharja, c'est pas juste ce qui se passe le premier jour. C'est un enchaînement de 3 jours. Le premier jour, c'est à la rue. Et le deuxième et le troisième jour, c'est au sein même du mausolée de Sidi Boussaïd.
2: Alors, par ailleurs, vous ne recevez pas que les Issaouia de Ariana. Le cycle estival des visites des différentes Zaouias se termine à Sidi Boussaïd. Il se terminera cette année le 12 novembre.
3: Le 12 septembre. Exactement, exactement. C'est la clôture de la saison estivale soufie. Et essentiellement, c'est les adeptes de Sidi Blahsan qui viennent. Sidi Blahsan, quand il terminait ses cycles de prière, aimait rendre visite à son maître, qui était Sidi Boussaïd. Donc, sur ces traces, les disciples de Sidi Blahsan, quand ils terminent les 14 jeudis de l'été, ils viennent la semaine d'après à Sidi Boussaïd pour clôturer la saison estivale soufie à Sidi Boussaïd. Après eux, il y a ceux de Sidi Ali Hattab qui viennent aussi annoncer le début de la saison hivernale soufie, et tous les soufis et les mélomanes de Tunis se réunissent à partir de minuit et demi au café des Nattes au pied de Sidi Fawah al-Mesk pour chanter ce qu'on appelle en arabe Melouf al-Jedd. C'est la partie religieuse du Melouf jusqu'à 4 heures du matin.
2: Et pour le Moulid, il y aura également une célébration du côté de la mosquée et de la Zaouia de Sidi Boussaïd.
3: Exactement. En fait, pour le Moulid, c'était une cérémonie très ancienne qui se faisait à la Zaouia et malheureusement qui s'est arrêtée vers les années 80. Après, il y a eu ce fameux événement qui a marqué tous les Tunisiens. Il y a eu l'attaque qu'a subi la Zaouia de Sidi Bouzaïd en 2013 et qui a fait renaître cette tradition des cendres de l'incendie. Donc, l'incendie, c'était 10 jours avant le Mouloud. Du coup, pour bouger, les amoureux de Sidi Bouzaïd ont décidé de faire renaître cette tradition. Et de 2013 jusqu'à aujourd'hui, ça ne s'est pas arrêté. Et c'est les soufis de Tunis, de la Zitouna, de Sidi Bouzaïd, de la Marsa, qui viennent pour réciter le fameux poème de l'Boussaïri, qui est la Hamzaïa.
2: Très bien. Donc cela se passera, je crois, le 24...
3: Le lundi soir.
2: C'est ça.
3: Exactement. Ce lundi soir, à partir de 21h.
2: Très bien. Alors, Ali Chérif, en fait, vous êtes à Sidi Bouzaïd sur tous les fronts, et j'aime ajouter toujours, avec Sidi Bouzaïd au cœur, c'est un peu votre livre qui a fait bouger les lignes il y a quelques années déjà, mais en même temps,
3: oui,
2: cette inscription qui vient d'arriver dans le patrimoine mondial, c'est le fruit de tout ce travail de fond qui est effectué par vous, mais par tous les amoureux de Sidi Bouzaïd et par tous les habitants.
3: Exactement, exactement. C'est une belle reconnaissance, une belle réussite. Et en fait, ce qui me fait plaisir, c'est que cette dernière démarche, a pris pour la première fois, elle a pris en considération toute cette vie spirituelle et culturelle qui existe à Sidi Bouzaïd. Et c'était réellement le point marquant dans ce dossier. Parce que pendant 30 ans, on a essayé des dizaines de fois. On a beaucoup de monde en préparer des dossiers, mais qui étaient basés essentiellement sur l'architecture et sur la beauté des lieux. Cette fois-ci, on a rajouté cette vie. Et je n'oublierai jamais la fascination des experts d'ICOMOS quand ils sont venus, quand ils ont vu l'engouement des jeunes, la sincérité et tout ce qui se passait à Sidi Bouzaïd ne dépendait d'aucune structure. Il y avait pas d'association, c'était pas l'État, c'était pas le ministère, c'était vraiment spontané.
2: Formidable. Et effectivement, c'est ce que l'on ressent lors de ces 3 jours de Kharja, et c'est ce qu'on ressent exactement lorsqu'on se retrouve dans les lieux bénis de Sidi Bouzaïd. Il faut noter que là, il y a, et c'est assez intéressant, une convergence entre patrimoine immatériel et patrimoine matériel.
3: Exactement, exactement. D'ailleurs même l'inscription à l'UNESCO s'appelle Sidi Bouzaïd, source d'inspiration culturel et spirituel en Méditerranée.
2: Magnifique. En tout cas, nous allons continuer à suivre avec vous les différentes progressions de ce dossier, parce qu'il va y avoir quand même du travail qui va se mettre en place également,
3: oui,
2: à l'aune,
3: oui,
2: de cette reconnaissance.
3: Exactement. Il va y avoir beaucoup de travail et c'est une grande responsabilité. Et aujourd'hui, ce que je n'arrête pas de dire, aujourd'hui, même les visiteurs de Sidi Bouzaïd ont une grande part de responsabilité.
2: Tout à fait. Nous y reviendrons, Ali Chérif. Merci beaucoup d'avoir été avec nous en direct sur RTCI par téléphone.
3: Et merci à vous, Sihatem. On espère vous voir avec nous lundi.
2: Inch'Allah. Et souhaitons-le. En tout cas, toutes mes félicitations pour cet activisme qui mène loin et qui permet à Sidi Bouzaïd de rayonner à l'international encore plus qu'il ne le faisait. Merci à vous,
3: Merci.
2: Ali Chérif.
3: Merci infiniment. Mould Mabrouk. Bonne journée.
2: À vous de même. À bientôt.

Jazzy Aznavour, formidable, Bleu Azur sur RTCI. Nous continuons sur d'autres rythmes avec Georges Moustaki, puis Majd El-Roumi.

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1: Bonjour, le flash de l'actualité de midi. Préparatif à la saison des pluies, le ministère de l'Équipement et de l'Habitat poursuit ses interventions pour le curage et le nettoyage des ouvrages et des réseaux d'évacuation des eaux de pluie sur les routes et pistes. À travers ses différentes directions régionales, la Direction générale des ponts et chaussées, la Direction de l'hydraulique urbaine et la Société Tunisie Autoroute. Le Conseil national de l'Ordre des médecins de Tunisie a réaffirmé que la médecine esthétique reste une activité médicale à part entière, soulignant que les injections et autres actes médicaux à visée esthétique doivent être pratiqués par des professionnels qualifiés et compétents dans des conditions garantissant la sécurité des patients. Au même sujet, le syndicat tunisien des médecins esthétiques a annoncé la publication prochaine du cahier de charges relatif au centre de médecine esthétique destiné à mieux encadrer et réglementer l'exercice de cette activité en Tunisie. Un nouvel accident mortel endeuille le bassin minier de Gafsa. Un conducteur a perdu la vie après le renversement d'un véhicule chargé de minerais. Ce drame relance les inquiétudes sur la sécurité des équipements et des conditions de travail après plusieurs incidents enregistrés cette année. Les détails avec notre correspondant dans la région, l'Akhdr Swid.
2: La sécurité des agents de la compagnie des phosphates de Gafsa devient de plus en plus précaire et fragilisée sur chantier en raison de la détérioration du climat de travail et le vieillissement du parc mécanique des engins de chantier. Ce matin, la mine de Kafchfaïr a été endeuillée par la mort de l'un de ses meilleurs conducteurs d'engins suite au renversement accidentel de son véhicule lourdement chargé de phosphates. Cet accident tragique vient s'ajouter à plusieurs autres survenu dans le bassin minier depuis le début de l'année en cours. Le renouvellement du parc roulant de chargement et de transport à l'intérieur de l'espace minier devient une nécessité cruciale et urgente pour mieux protéger la vie du personnel de la compagnie des phosphates de Gafsa.
1: Dans le monde, le secrétaire au Trésor américain Scott Bissent annoncera lors d'une conférence de presse qui sera tenue le lundi 24 septembre les nouvelles sanctions qualifiées de les plus dures de l'histoire contre l'Iran. Ces sanctions visent, selon l'administration américaine, à tarir les dernières sources de revenus de Téhéran. Jeux méditerranéens 2026. Les deux nageurs tunisiens Ahmed Jawed et Mohamed Yassine Ben Abbes ont décroché ce matin leur billet pour la finale de leur spécialité. Aux 400 mètres nage libre, Ahmed Jawed s'est classé deuxième de sa série, parcourant la distance en 3 minutes 51 secondes 93 centièmes. La finale aura lieu à 18h15. De son côté, Mohamed Yassine Ben Abbes a remporté la série du 200 mètres d'eau en 2 minutes 32 centièmes. La finale se déroulera à 18h37. Prochain rendez-vous avec l'information à 13h avec les titres du journal de 13h30.

13h pour les titres du journal de 13h30. 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

Sirtaki Bleu Azur sur RTCI. Dans quelques instants, nous allons retrouver toute l'équipe de l'Ivox, Zakia Bouassid, l'éditrice, et également M. Namrad, autrice de l'ouvrage Mima, on va où ? À Sidi Bou Saïd, un ouvrage bilingue que nous aurons l'occasion de feuilleter ensemble, un ouvrage illustré par Dora Bourgi. Nous aurons tous les détails tout à l'heure et également une invitation à nous rendre à la librairie Fahrenheit Carthage le mercredi 26 août à 18h30 pour découvrir le livre, des dédicaces, des coloriages collectifs et des animations. Restez avec nous le temps d'une chanson et nous retrouverons nos invités Zakia Bouassida et M. Namrad.

0: Bienvenue sur RTCI, nous sommes en compagnie de l'équipe de La Voix du Livre, constituée aujourd'hui par Zakia Bouassida, l'éditrice, et également M. Namrad, l'autrice de l'ouvrage Sidi Boussaïd, dans la collection Mima On Va Où, Mima Wind Machine. À Sidi Boussaïd, en fait, c'est le principe de la collection et vous allez en savoir plus tout à l'heure. Je rappelle simplement que ce livre illustré par Dora Bolgi sera présenté à la librairie Fahrenheit le mercredi 26 août à 18h30 avec une belle manifestation autour. Nous allons en parler ensemble. Mais d'abord, Zakia Bouassida, La Voix du Livre, l'Ivox, c'est une double approche et c'est une manière nouvelle d'introduire le livre.
1: Oui, bonjour Hatem et merci pour l'invitation. Alors La Voix du Livre, effectivement, c'est une maison d'édition qui était au départ destinée à la production de livres audio sous le label Livox. Et depuis avril 2025, nous avons... depuis avril 2025, nous sommes lancés dans la publication de livres en papier pour enfants, donc destinés à la jeunesse, accompagnés de QR codes qui permet l'accès aux livres audio. Donc on a toujours gardé cette ligne, enfin cet ADN de livres sonores. Et voilà, l'idée, c'est vraiment d'offrir au jeune public des contenus de qualité sur la Tunisie, avec des auteurs tunisiens, des illustrateurs tunisiens, et donc contenu papier et audio.
0: Alors, et si nous prenons le cas de Sidi Boussaïd, l'ouvrage qui vient juste de paraître, c'est la double démarche également?
1: Oui. Exactement, donc c'est un livre en papier qu'on peut feuilleter, on peut voir les illustrations de Dora Bolgi, donc l'illustratrice de cet ouvrage, lire le texte de M. Namrad qui est ici présente en tunisien et en français, et aussi scanner un QR code qui permet d'écouter le livre en français et en tunisien.
0: Avec la voix d'M. Namrad.
1: Avec la voix d'M. Namrad et la musique de Mohamed Ben Salha.
0: Tout à fait, Mohamed Ben Salha, qui est flûtiste et qui a composé une bande originale pour ce travail. Alors, Sidi Boussaïd, votre choix tombe véritablement à pic, Emna.
2: Oui, tout à fait. Après, bon, j'étais vraiment ravie d'avoir l'annonce de, voilà, que Sidi Boussaïd paraisse au patrimoine de l'UNESCO au mois de juillet. C'est un choix de cœur, déjà. Je pense que tout le monde est très attaché à Sidi Boussaïd. Mais ça a émané d'abord d'un besoin et c'est devenu une idée. Ensuite, un rêve qui a été concrétisé par la belle équipe qu'on vient de citer. Donc, un livre pour enfants. Vivant à l'étranger, on se dit, voilà, c'est très bien d'avoir des livres en arabe, mais pourquoi pas des livres en tunisien. Ça faciliterait l'accès au dialecte tunisien et aussi la double langue, le français, qui permettrait de faciliter la lecture peut-être à des personnes qui ne lisent pas le dialecte. Donc il y a aussi un bonus de translittération également, en plus de la voix audio en français et en tunisien. Et en plus, il y a beaucoup de surprises dans le livre. Il y a un petit cherche-trouve avec des mots pour réviser le lexique qu'on pourrait apprendre au niveau du livre. Il y a plein de petits jeux. L'idée, c'est vraiment de créer un moment de partage entre le parent et l'enfant et que voilà, ça ne soit pas uniquement un temps de lecture du livre le soir avant de dormir, mais que ce soit un moment ludique où l'enfant apprenne et aussi le parent participe à inculquer, que ce soit le français pour les personnes qui veulent voilà, enrichir la langue française aux enfants, mais également l'arabe à travers le dialecte tunisien plus particulièrement.
0: Alors, c'est un livre destiné aux enfants de 3 à 6 ans, et plus peut-être ?
2: Et plus peut-être, oui, absolument, pourquoi pas en fait. Même moins peut-être pour les enfants qui sont... En fait, l'idée, c'est de feuilleter. Les personnages sont merveilleusement réalisés justement par Dora. La musique réalisée aussi par Mohamed, elle est extraordinaire. L'idée, c'est d'emporter l'enfant, de l'ouvrir vers l'imaginaire et qu'il puisse, même à un jeune âge, même sans savoir lire, feuilleter le livre et savoir reconnaître quelques éléments du quotidien. On n'a pas cherché un lexique très élaboré, c'est vraiment des mots du quotidien. Et on serait vraiment fiers de voir ces enfants utiliser ces mots qui sont dans le livre, voire plus, j'espère, pour la suite.
0: Très bien, merci M. Namrad. Je reviens vers vous pour parler de Sidi Boussaïd, de cette promenade, mais je voudrais m'adresser à Zakia Bouassida pour lui demander l'esprit de cette série, puisque Mima, c'est quelqu'un qui vous prend par la main, finalement, qui vous emmène à Sidi Boussaïd cette fois-ci, mais probablement ailleurs.
1: Oui, en fait, Mima, on va où ? Est une collection qui a été imaginée par Emna, justement. Donc l'idée de départ, c'était de créer une série de livres où Mima, donc la grand-mère, est le personnage principal et qui à chaque fois emmène son petit enfant ou l'un de ses petits enfants. On va voir comment la collection va évoluer, mais elle emmène donc son petit enfant à faire une petite balade dans un endroit en Tunisie. Donc là, le premier tome, c'est Sidi Bouzid, et il y aura plein de surprises dans les prochains tomes. Donc à chaque fois, c'est vraiment un endroit bien spécifique où on essaye de montrer ses différentes spécificités, que ce soit à travers les illustrations, le texte, le dialogue, les mots à mettre en avant pour apprendre le tunisien et le français aussi. Donc voilà, c'est une mise en avant de...
2: Mima, c'est la transmission, en fait. C'est la transmission, Mima, c'est la tendresse. Mima, bon, on peut dire aussi... Ommi, on peut dire, il y a beaucoup de... Mon nom, Mamizou aussi, Yarhama. Donc, il y a beaucoup de déclinaisons et ça englobe vraiment une appartenance, une richesse, une racine aussi. Parce que voilà, quand on vit en Tunisie, mais aussi à l'étranger, on a besoin de cette attache. Et cette attache, on l'a ancrée à travers vers nos grands-parents. Donc voilà, c'est la transmission et c'est aussi voilà, l'idée aussi de ce livre. Qu'est-ce que demain on laisse à cette génération? Qu'est-ce que je laisse à mes enfants aussi, hein? Je leur laisse, j'espère, une collection de livres autour de Mima, mais plus, j'espère aussi.
0: Oui, mais alors, Sidi Bouzid, c'est le choix du cœur et de la raison, mais c'est aussi le choix du cœur. C'est quoi cette promenade que vous offrez à vos lecteurs et à vos auditeurs?
2: En fait, ça a été d'abord imaginé comme un livre qu'on peut tenir dans la main et avec lequel on se balade à Sidi Bouzid. Demain, un enfant peut prendre avec lui le livre, peut s'arrêter à certains endroits qu'on découvrira dans le livre et il les reconnaîtra et visuellement et à travers ce qui est décrit dans le livre. Donc vraiment, c'est une balade imaginée à travers une balade réelle. Dora en témoignera dans son interview, mais elle a même emmené son fils se balader, moi aussi, voilà, pour imaginer cette balade assez réaliste d'endroits emblématiques à Sidi Bouzid qu'on pourra reconnaître dans tous les détails de l'illustration. C'est pas de l'imaginaire, c'est vraiment une balade concrète de Sidi Bouzid qu'on connaît avec l'ensemble des détails.
0: Mais en même temps, vous mettez un soin particulier sur le vocabulaire.
2: Oui, absolument. Chaque mot est choisi de manière très précise. Chaque lexique choisi est choisi de manière très précise, mais aussi illustré de manière la plus proche de la réalité possible pour que l'enfant puisse reconnaître et pratiquer son double vocabulaire. Et visuellement, certes, c'est animé en personnage ludique, mais aussi... ça peut rapprocher l'imaginaire à la réalité.
0: Je m'adresse maintenant à Zekia Bouazida, qui est l'éditrice de l'ouvrage. Vous êtes toujours dans un format didactique, et c'est véritablement le ludique avec le didactique. C'est un choix éditorial.
1: Enfin, pas vraiment, parce que le vrai choix éditorial, c'est de s'adresser à l'enfant. Et quand on s'adresse à l'enfant, c'est forcément didactique, qu'on le veuille ou pas. C'est-à-dire, quel que soit le message qu'on veut véhiculer ou transmettre, il y a toujours une manière didactique de le faire. Il faut réfléchir à plusieurs points, à tous les points de vue. Il faut bien prendre soin de chaque détail, comment c'est présenté, comment c'est dit, comment c'est mis en page. Enfin, il y a toute une réflexion. S'adresser à un enfant, c'est à prendre très au sérieux. Donc voilà. C'est de là que vient cet aspect didactique. Mais je dirais que l'aspect ludique est plus important. C'est-à-dire, le plus important pour nous, dans notre ligne éditoriale, c'est vraiment que l'enfant s'amuse en tenant ce livre, qu'il ait envie d'aller vers le livre, qu'il ait cette envie vraiment pressante, comme au lieu d'aller allumer une télévision ou aujourd'hui, on sait tous les dangers des écrans, on connaît tous ces dangers. Donc au lieu d'avoir cette envie pressante d'aller regarder quelque chose sur un écran, c'est créer cette envie d'ouvrir un livre, de se balader, de voyager à travers les images et de jouer aussi. Donc d'où l'idée des bonus, des jeux qu'on a ajoutés dans le livre, Donc c'est vraiment une manière de prolonger le plaisir de la lecture et ce moment qu'on passe avec, avec l'objet livre.
0: Et une aventure éditoriale de ce type, un livre de ce type, ça prend pas mal de temps, j'imagine.
1: Oui.
0: Alors c'est ça, on s'intéresse au livre, effectivement, au produit final, mais il y a tout ce cheminement que vous avez dû avoir ensemble. Alors c'est venu de vous au départ,
2: oui,
0: Emna.
2: Oui, c'est venu de moi, une idée, un besoin, comme je le disais tout à l'heure. Et puis après, il y a eu un appel à projet par la Voix du Livre et le projet a été accepté. Je n'y croyais pas, honnêtement. C'est devenu un rêve et j'ai vu tout le processus de bout en bout. Ça prend des mois, hein, mine de rien. Ça prend des mois de choix du texte. Parce que certes, c'est adressé à ses enfants, mais les enfants, on a besoin vraiment, c'est la génération de demain, on a besoin d'être vraiment très précis dans ce qu'on leur dit, dans ce qu'on leur met dans les livres. C'est des éponges, mais aussi c'est à nous de les d'élever leur intelligence, de leur donner les bons réflexes et de les encourager à lire et à toucher ces livres. Et j'ai vu tout le travail derrière et c'est pour ça que voilà, là, vous parliez tout à l'heure de l'aspect didactique et c'est ce que j'ai vraiment adoré dans la ligne éditoriale. J'étais très contente que le projet soit sélectionné par la Voix du Livre parce qu'il y a cette attache au détail, pas seulement aux mots mais au format. Chaque mise en page doit être au millimètre près, chaque mot, chaque aussi manière de communiquer ces idées-là. Donc vraiment, c'est très appréciable et surtout pour les enfants.
0: Et tous nos auditeurs, excusez-moi d'interrompre, tous nos auditeurs ne connaissent peut-être pas la Voix du Livre et l'Ivox. Est-ce que vous pourriez nous parler de la genèse de ce projet, Zakia Bouassida ?
1: Oui, donc la Voix du Livre a été lancée en 2021. Et l'idée de départ, c'était vraiment de lancer une nouvelle maison d'édition tunisienne qui s'intéresse aux livres audio, au format audio. Donc on a commencé à contacter des éditeurs tunisiens qui avaient des livres en papier, qui avaient déjà des catalogues existants en papier, pour leur proposer d'adapter leurs livres en version audio. Donc on a maintenant un petit catalogue d'une quinzaine de livres. On a collaboré avec Pop Libris par exemple ou les éditions Demeter. Le problème auquel on a été confronté, c'est la mise à disposition de ces livres numériques, parce qu'on ne travaille pas sur CD ni donc c'est vraiment des livres numériques à écouter sur des plateformes. Sauf que en Tunisie, on a eu du mal à vendre ces livres. Il y a eu quelques essais, quelques tentatives de mettre en place des plateformes qui donnent accès aux livres audio, mais ça n'a pas abouti. C'était compliqué de passer par un paiement par carte, l'abonnement, etc. Donc quand j'ai vu quand je me suis retrouvée face à ces difficultés, j'ai pensé aux livres en papier comme
0: vecteur.
1: Comme vecteur, oui, qui permet d'accéder à l'audio. Et en m'intéressant de plus en plus aussi à l'édition en Tunisie, je me suis rendu compte qu'il y avait très peu de livres pour enfants avec une demande très importante. Donc je me suis dit, mais ce serait intéressant de vraiment se spécialiser dans ça, de se focaliser uniquement sur l'édition jeunesse, pour essayer d'offrir un maximum de contenu au public tunisien, en espérant qu'il y aura plein d'autres maisons d'édition encore qui vont émerger, parce qu'on en a besoin.
0: Bien vu, mais pour revenir à ce que disait Emna Mrad il y a quelques instants, cela demande énormément de travail derrière.
1: Comme tout. si on veut que quelque chose réussisse, il faut se donner le temps et prendre tout le temps nécessaire pour arriver à un résultat d'excellence. C'est vraiment ça qu'on vise. On n'est pas là pour... c'est-à-dire, comme je l'ai dit tout à l'heure, on s'adresse aux enfants et c'est très, très important de prendre les choses au sérieux.
0: Impatiente d'arriver au mercredi 26 août et rencontrer le public.
2: La patience n'est pas une de mes forces, tu le sais. Donc de plus en plus impatiente, j'essaie vraiment de temporiser, mais j'ai vraiment hâte pour mercredi. J'espère vous y voir nombreux. C'est un événement aussi bien pour les grands, les parents, mais surtout, surtout pour les enfants. On prévoit pas mal de surprises, des coloriages, des types de lectures un peu différents. Je me ferai vraiment une joie de voir les yeux des enfants pétiller. Je suis très, très impatiente en tout cas et j'espère vous y voir à la librairie Fahrenheit à 18h30, mercredi prochain.
0: Moi, ce que j'aime bien, c'est cette idée de dédicace illustrée. Racontez-nous un peu comment ça va se passer parce que ça risque d'attirer pas mal de gens plutôt âgés aussi.
1: Oui, bah, l'idée de dédicace illustrée, c'est donc il y aura l'auteur pour dédicacer les livres, mais il y aura aussi l'illustratrice qui est aussi auteure du livre parce que, enfin, et je profite de l'occasion pour saluer Dora qui Dora Borgi, donc l'illustratrice du livre qui n'est pas là, parce qu'elle a fait un travail vraiment énorme, c'est-à-dire c'était un travail qui est très chronophage, elle est allée dans les détails, c'était pas très facile, donc elle sera présente pour offrir aux enfants des dédicaces à travers des dessins, c'est-à-dire chaque enfant qui en a envie pourra avoir un petit dessin rapidement fait par l'illustratrice, un dessin original et personnalisé destiné à l'enfant.
0: Et oui.
2: Et justement, en fait, j'en profite pour remercier Dora, parce qu'en fait, derrière tout ce qu'on voit, les feuilles que vous allez feuilleter, il y a un travail de minutie derrière, et on n'est pas que sur un traitement via peut-être que de l'informatique ou de l'IA, mais il y a un travail de minutie, chaque détail compte dans le choix des couleurs, le choix des personnages, le chapeau du personnage, ce qu'il y a autour, et il y a une scène en particulier dont on parlera par la suite, mais voilà, vraiment, chaque détail compte. Et je remercie infiniment Dora parce qu'elle y a passé non pas des heures mais des jours sur ce travail plein de minutie et des mois exactement pour que ce livre naisse, parce que parfois on se dit oui c'est pour des enfants, non, en fait au contraire, c'est des enfants, c'est des éponges, c'est le futur, le plus on leur donne de la matière, et le plus on va compter sur cette génération.
0: Et vous lirez dans les deux langues mercredi?
2: Absolument, je lirai dans les deux langues, je lirai également accompagnée de Mohamed Ben Salha, le flûtiste, que je remercie énormément parce qu'il n'a pas uniquement choisi un morceau qui existe déjà, mais il a créé... Enfin, vraiment, c'est au-delà de ce que j'aurais pu imaginer. J'ai un morceau dédié pour le livre et pour la collection, j'espère. Donc, c'est un travail absolument extraordinaire. Et voilà, je suis très, très émue de la parution de ce livre. Et voilà, c'est un rêve qui démarre et j'espère qu'il donnera le chemin vers d'autres horizons.
0: Et les grands aussi pourront participer au coloriage collectif ?
1: Bien sûr.
0: Donc, ça s'annonce vraiment festif. Hein ?
2: Absolument. Oui.
0: Voilà, donc ce sera mercredi 26 août à 18h30, Fahrenheit Carthage, des animations, des dédicaces et puis des lectures de l'ouvrage. L'ouvrage qui sera bientôt distribué ?
1: Oui, donc à partir du 26 août, il sera disponible dans les librairies au fur et à mesure. Donc,
0: D'accord, alors on reprend hein, pour le principe, si j'ai bien compris, c'est un livre, mais dans le livre, on peut avoir accès au texte lu par l'auteur en arabe tunisien et également en langue française.
1: Fait.
0: C'est cela. Et en plus,
1: il suffit de scanner le QR code.
0: Voilà. Et en plus, il y a un petit cahier didactique qui est numérisé, je pense.
1: Non.
2: Il y a une translittération.
0: Les bonus, hein.
2: Le bonus est déjà inclus dans le livre. Et un autre bonus en feuille volante, mais inclus avec le livre également, de translittération. Pourquoi la translittération ? Parce que, pareil, vivant à l'étranger, je vois qu'il y a beaucoup de personnes qui parlent le tunisien, mais qui ne le lisent pas. On me dit, on parle, on aimerait bien que nos enfants... parle aussi l'arabe, mais ils ne le lisent pas. Donc en parlant avec Zakia, je lui ai dit, écoute, il y a un point qui m'intéresse énormément, je sais qu'il y a pas mal de difficultés à la lecture des lettres arabes, faisons un bonus de translittération pour permettre vraiment à un large public de pouvoir lire le livre, l'écouter, s'en imprégner. Si on lit l'arabe tunisien, on lit le français, on lit la translittération, on l'écoute sous différents formats. Et voilà, j'espère qu'il y aura cette empreinte-là également.
0: Formidable. En tout cas, un très beau projet. Et puis, un projet qui va être dévoilé le mercredi 26 août à 18h30 du côté de Fahrenheit. Un projet de la Voix du Livre et de l'Ivox, représenté aujourd'hui par Zekia Bouarsida. Un ouvrage qui a été pensé et initié par Emna Mrad, qui donc voudrait jouer sur les deux claviers linguistiques.
2: Hein. Absolument.
0: On ne peut pas en ajouter d'autres ?
2: Ah, absolument. C'est le rêve, c'est la suite, pourquoi pas,
0: hein. Non, c'est vrai, parce qu'il y a de plus en plus de petits-enfants tunisiens qui sont anglophones, germanophones.
1: Oui, c'est tout ce qu'on espère, hein. Si le projet marche, on pourra adapter le livre dans différentes langues. Et ce serait
2: merveilleux, on en a parlé, ce serait l'étape qui suit. Mais voilà, d'abord, il y a cette empreinte qui est forte quand même. On est bilingue, de manière générale, déjà, nous, les Tunisiens. Il y a beaucoup de personnes qui vivent à l'étranger, dans des pays francophones, que ce soit la France, le Canada, ou même qui sont dans les pays du Middle East et qui sont dans des écoles françaises. Et aussi, il y a beaucoup d'anglophones. Donc, j'espère que ça marchera et que ça donnera l'élan également d'avoir d'autres langues par la suite.
0: Très bien. Alors, une dernière question. Est-ce que vous serez avec nous dans les mois à venir pour présenter l'ouvrage dans différents cadres, hein? Il y a les journées des cultures européennes, il y a les centres culturels qui existent un peu partout. Est-ce que vous reviendrez?
1: Oui, on sera là. Oui, on a... déjà, on peut annoncer qu'il y aura un grand lancement du livre fin octobre, et ce sera à Sidi Bou Saïd. Donc, au départ, on voulait faire le premier lancement du livre à Sidi Bou Saïd, mais la période ne le permettait pas vraiment. Et on a préféré donc commencer dans une librairie chez Fahrenheit, donc à Carthage. Et avec cet événement qui réunit un peu tous les aspects du livre, donc l'audio, le coloriage, etc. Mais en octobre, on va préparer vraiment... de belles surprises pour se balader à Sidi Bou Saïd, et on sera accueilli aussi à Sidi Bou Saïd dans un espace particulier. Mais sinon, on ira ailleurs, c'est sûr. C'est-à-dire là, on est en train de préparer un planning où on va essayer de faire le tour des écoles, des jardins d'enfants, des centres culturels, des...
0: Voilà. Magnifique.
1: Et un peu partout en Tunisie, j'espère.
0: Formidable. Donc, de notre point de vue ici, on ne peut que vous souhaiter tout le succès, et puis vraiment vœu de succès
1: beaucoup
0: pour cette belle initiative qui va faire connaître aussi Sidi Bou Saïd aux plus petits et qui va en même temps ouvrir d'autres horizons à nous tous. Bravo et félicitations pour cette réalisation.
2: Merci,
0: et vraiment tout nouveau de succès.
2: Merci beaucoup, Hatta. Merci beaucoup.
0: À bientôt.
2: À bientôt. Merci.

0: Les Sultans du Swing sont en bleu azur. Aujourd'hui, nous venons d'écouter Dire Straits. Nous avons également écouté un titre de Police dans une cover, Every Breath You Take. À 13h, les titres du journal avec notre ami Nourdine Hafsi. Et nous retrouverons tout de suite après notre invité Tarek Gharbi au téléphone pour parler du retour du football dans les stades par des températures d'ailleurs qui sont caniculaires. Restez avec nous sur RTCI. Tout de suite, c'est Proud Mary interprété par Beyoncé.
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1: Bonjour, il est 13h, les titres de l'actualité du journal de 13h30. Un nouveau drame de l'immigration irrégulière maritime frappe les villes de Benguerdène et Zarzis. Un seul rescapé sur les 16 personnes qui ont pris la mer clandestinement. La canicule s'intensifie. Le mercure connaîtra des pics frôlant les 47 degrés Celsius jusqu'à la fin du mois. L'éclairage d'un prévisionniste de l'Institut national de la météorologie dans le journal de 13h30. Les fortes pluies tombées à Kasserine et Sédienne provoquent des dégâts. Le câble de notre correspondant sur place. Préparatifs en prévision de la saison des pluies, les interventions pour le curage et le nettoyage des ouvrages et des réseaux d'évacuation des eaux de pluie sur les routes et pistes se poursuivent. Dans le monde, le ton monte entre Israël et la Turquie. Ankara dénonce les tactiques politiques mesquines de Netanyahou et de ses acolytes. Football, les trois coups de la saison sportive 2026-2027 pour le championnat de Tunisie de football de Ligue 1 seront donnés ce soir avec 4 matchs au programme, comptant pour la première journée. L'affiche de cette première tranche de la première journée opposera le Stade tunisien au club sportif faxien au Bardo. Tous ces titres et d'autres vous seront développés dans le journal de 13h30.

0: Inner Sunshine dans une reprise signée Buddy Guy et Tracy Chapman. Nous venons d'écouter ce morceau de Bill Withers et nous allons continuer en musique en attendant de retrouver Tal Gharbi qui va nous parler football dans quelques instants. Et dans quelques instants également, nous vous donnerons le nom de notre gagnante. La question du jour, quelle est la ville andalouse la plus connue en Tunisie? La réponse coule de source et nous vous donnerons la bonne réponse dans quelques instants. Ainsi que le nom de la gagnante. Restez avec nous tout de suite, c'est Monsieur James Brown qui est sur notre plateau avec une chanson qui est peu connue, mais qui est plutôt rythmée, assez swing, assez funky. Vous allez découvrir cela tout de suite. Ça s'intitule I'm a Greedy Man.
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0: en direct avec Tarek Gharbi, chroniqueur sportif, pour parler de la rentrée football. La rentrée football, c'est pour aujourd'hui justement. Bonjour Tarek Gharbi.
1: Bonjour Hatem.
0: Bienvenue parmi nous. Le
1: Merci.
0: Temps est-il au football ou à la canicule? C'est la question que l'opinion se pose en ce moment.
1: Le temps est plutôt, se prête plutôt voilà, à une très bonne, à une paisible sieste, mais il faut se retrousser les manches et aller au combat. عيد بأية حال عدت يعيد بما مضى أم بأمر فيك تجديد. C'est le Moutanabi qui dit cela, Hatem. En l'an 350 de l'Égypte, la remonte à très très loin, à très très longtemps. Eh ben, pourquoi j'ai repris ces vers-là? Parce que revoilà l'Aïd nous revenir, serait-ce avec ses joies de fête et d'optimisme, ou plutôt avec ses peines et afflictions, gauche affliction, Hatem. Parce que c'est la rentrée des classes, et elle coïncide, Hatem, avec, chers auditeurs, que va nous réserver cette reprise du championnat? Cette nouvelle version du championnat 2026-2027, en pleine canicule d'Aosso, et dans la foulée d'une bérésine mortifère au mondial nord-américain. Faut pas l'oublier. Observons l'attitude des aigles de Carthage durant un mondial funeste, finalement, tout compte fait, pour nous, pour la Tunisie, pour notre public sportif. Le journaliste français Philippe Doussuyer en a conclu ce qui vient. Le football tunisien est un football du passé. Son niveau d'exigence est nul. On n'y travaille pas assez. Eh bien, dans un football frappé de stupeur, il n'est pas inutile de revenir à ce qu'avait dit Hannibal Mejbri, notre demi passé au championnat d'Angleterre. Pourtant, une des grosses déceptions du mondial. Eh bien, il a eu le cul, disons l'audace,

0: la pertinence de dire, d'en conclure, il faut dépasser le clubisme, entre guillemets. C'est quoi le clubisme, Hatem, chers auditeurs? C'est la prééminence, la domination, la suprématie, l'emprise, le diktat des clubs par rapport à la sélection, par rapport aux ex, à cette entité que reste, que représentent les ex de Carthage. Eh bien, ce diktat sur ce foot moribond n'a pas d'explication, n'a pas de justification. Il faut également, nous ajouterons, qu'il est impératif de revenir à la formation et de ne pas s'en remettre uniquement aux seuls billes nationaux, les joueurs qui évoluent en Europe, et donner leur chance, pleinement sa chance au cru local, celui des joueurs de Ligue 1.
1: Très bien. Donc, pour l'équipe nationale, en tout cas, il y a une nouvelle page qui s'ouvre désormais.
0: Tout à fait, Hatem, et cela va vite venir avec moi, Incha Beni. Hatem, je voudrais revenir, ou plutôt insister sur un élément qui est en rapport avec la reprise du championnat. C'est celui de la violence, de cette haine viscérale qui s'empare du public de plus en plus. On n'est plus dans l'ambiance des stades chez les Huitens, El Malza, les gens ils sont paisibles, ils sont calmes, ils sont assez entre amis, on n'est pas entre ennemis, tout le monde est cool, tout le monde est détendu, tout le monde est bien habillé. Il y a des images en noir et blanc qui nous étonnent, qui nous stupéfient, de gens vraiment bien posés, ils sont bien habillés, qui vont au stade comme on irait en 68 au palais, à la Roba del Malza, pour assister aux deux galas d'Oum Kelsoum, du 31 mai et du 3 juin. On n'est plus dans cet esprit-là. Maintenant, Hatem, c'est la violence tout azimut. Et mon cher auditeur de RTCI, au tifosi de tous bords, c'est votre plein droit si vous haïssez les uns et vous révérez les autres. Chacun, c'est ça le sport. C'est aimer un club et haïr entre guillemets l'autre. Mais fair play, please. N'en déplaise au sieur Trump, faussaire du foot et complice d'Infantino, le président de la FIFA, qui a refoulé un des qualifiants mondiaux, en l'occurrence la sélection iranienne. N'en déplaise à ce duo de la honte, le sport n'est pas la guerre. On doit réapprendre les multiples tours et détours de cet univers magique. Car, Hatem, pour l'avouer, il faut le reconnaître, il faut être pertinent, il faut ouvrir les yeux, il y a anguille sous roche. La violence dans les stades n'est pas un fait anodin, ni gratuit, fortuit.
1: Tout à fait.
0: Il y a de plus en plus d'interférences, Hatem Malsen, et des vraiment commanditaires intéressés. L'explication d'un mal-être ou d'un ras-le-bol un petit peu poussé trop loin par une jeunesse désemparée, cette vue de l'esprit, cette explication, cette justification me paraît personnellement trop courte, voire en trompe-l'œil. Le problème est beaucoup plus complexe. Malgré tant d'efforts pathétiques, les autorités peinent à endiguer le phénomène de la violence dans les stades. Phénomène endémique, s'il en est, quasiment atavique, amplifié par les gracieuses arnaques de nos redoutables hommes noirs, j'ai nommé les arbitres, sans doute recadrés par le nouveau patron de la DNA, Direction nationale d'arbitrage, Neji Juin, lequel a mis à la porte certains faussaires professionnels, se reconnaîtront, écartant dédaigneusement des voix du diable qui n'ont pas arrêté de prêcher sur les ondes leur félonie, leur perfidie et cracher leur venin, le venin de leurs intrigues.
1: Très bien, donc pouvons-nous parler de la journée qui arrive? Il nous reste à peine 3 minutes après ce long préambule, cher Tarek.
0: D'accord, alors la première journée, Hatem, le champion en titre, le club africain, ira défendre son titre, ouvrir la saison du côté de Metlaoui. Ce sera demain à 16h, dimanche à 16h. Demain également, il y aura le Classico, un petit peu au rabais quand même, parce que l'Étoile n'est plus ce qu'elle était, parce que l'Étoile n'est plus une force majeure du championnat. L'Espérance qui recevra l'Étoile sportive du Sahel. Le match est confirmé à Hatem à 16h, compte tenu de raisons sécuritaires, plutôt tout à fait logique. Et puis, il y aura également demain CAB le club athlétique Bizertin qui recevra l'avenir sportif de la Marsa et l'espérance sportive de Zarzis qui recevra l'Olympique de Béja. La journée commence aujourd'hui, tout à l'heure, à 16h, avec les rencontres Bungerden, club sportif d'Amamlis, Espoir sportif d'Amam Souf, une union sportive monastérienne, Tat Tunisien, club sportif saxien, un classico un petit peu au rabais parce que les deux clubs ne jouent plus pour le titre. Espérons qu'il y aura un retour, que ces deux clubs auront la force, l'énergie, la qualité technique pour jouer pour le titre, mais c'est pas évident, et ils sont les premiers à le reconnaître, malheureusement. Et puis au Mehri, le nouveau venu, le néo-promu, le Sakhir Deir, contre la GS Angranienne. Sakhir Deir fera, ça risque d'être vraiment la surprise, la révélation de la saison. Et bien ça nous rappelle, le Mehri, locataire du Mehri, d'habitude c'est le CSS, jadis c'était une fois le CSS, une autre fois le Sfax-Ralui Sport, une troisième fois l'Océano Club de Kerkena, une quatrième fois, encore une fois, le Stade Sportif Sfaxien. Tu te rappelles, cette belle époque du foot de la capitale du Sud, et bien maintenant ça commence un petit peu à réémerger, à revenir avec le progrès sportif de Serfid Deck. Une équipe sympathique, si l'on est vraiment.
1: Tout à fait. Donc nous allons découvrir toutes ces équipes qui prendront leur départ à partir d'aujourd'hui autour de 16h. Et nous allons suivre ce championnat qui va nous mener jusqu'au printemps, jusqu'à l'été prochain. Un grand merci, Tal Rabi.
0: Juste 30 secondes pour vous rappeler que ce soir à 20h, il y aura Tunisie-Macédoine.
1: Jeu méditerranéen.
0: Ce ne sont pas les équipes A, ce sont les équipes U21. La nôtre est guidée par Anis Boujelben, dans quel cadre ? Dans le cadre des Jeux méditerranéens de Taranto. Imaginez, Hatem, avant, c'était de solides confrontations entre sélections nationales A, par exemple la Tunisie contre la Turquie, à Izmir, le fameux 0-0, la résistance opposée par les Tunisiens, par l'équipe de Hato, Gabriel, Birbej, etc., aux Turcs qui avaient une belle équipe, et bien c'était les équipes premières. Maintenant, on est au niveau d'équipe U21. Donc, au troisième ou troisième catégorie, les Jeux méditerranéens ne sont plus ce qu'ils étaient. Ils sont dévalués, surtout en football. Et bien, ce soir, il y aura cette rencontre-là, comptant pour un groupe qui comprend également le Maroc et, la vieille connaissance de la Tunisie, la Turquie. Donc, les hommes d'Enis Boujelben vont chercher les 3 points contre la Macédoine, dans le cadre des Jeux méditerranéens, espérant qu'ils sauront tirer leur épingle du jeu, espérant qu'Ayoub Hafnaoui, qui est le grand absent, se regrettera vraiment sa décision de ne pas aller à Tarente. Et ben, la Tunisie, elle, c'est Ahmed Jawadi qui portera cette fois-ci les espoirs de la natation et du sport tunisien aux Jeux méditerranéens dans le cadre de la 20e édition des JM. Et merci.
1: Merci beaucoup, Tar Gharbi. Excellente journée à vous et
0: à vous
1: bon week-end sportif. Grand salut.
0: Merci.
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Notre jeu avec SVR, nous avons aujourd'hui une gagnante, nous vous dirons son nom dans quelques instants. Notre jeu vous permet de gagner un sac de plage avec une trousse, un écran solaire SVR pour le visage, un écran SVR pour le corps, le tout d'une valeur de 150 dinars. La question que nous avions posée vers midi est la suivante: quelle est la ville andalouse la plus connue en Tunisie? La réponse est la ville de Testour, et Lilia Jebnoun a été la plus rapide à donner la bonne réponse, et c'est donc Lilia Jebnoun qui est notre gagnante pour aujourd'hui. Félicitations à Lilia Jebnoun et merci à toutes celles et tous ceux qui ont participé aujourd'hui à notre jeu. Veuillez noter que un délai de 15 jours pour la récupération du cadeau est à prendre en considération. Notre jeu avec SVR est une question. Pour terminer, une question en guise de clin d'œil: avez-vous bien appliqué votre écran solaire SVR avant de sortir ce matin ou bien avant de prendre la route aujourd'hui? Voilà donc la question, et à vous de trouver dans ce cas aussi la bonne réponse. Félicitations à Lilia Jebnoun. Notre question avait pour bonne réponse aujourd'hui Testour. Restez avec nous. À 13h30, l'édition complète du journal de la rédaction de RTCI sera présentée par Mohamed Ali Shaib.

Frank Sinatra, New York, New York, à suivre après l'édition complète du journal de la rédaction de RTCI présenté par Mohamed Ali Shaib, à suivre un choix musical où vous retrouverez entre autres Whitney Houston et Dolly Parton. Restez avec nous sur RTCI. Aujourd'hui, Bleu Azur est assuré par Tarek Drissi à la console, Sofiane Benjima pour le web, Hatem au micro en remplacement de Mehdi Kantawi que vous retrouverez prochainement. J'aurai le plaisir moi-même de vous retrouver demain, de nouveau en remplacement de notre ami Mehdi. Un grand salut à toutes et à tous. En quelques instants, notre journal présenté par Mohamed Ali Shaib.

0: 13h30 sur les ondes de Radio Tunis, chaîne Inter, le journal présenté aujourd'hui par Mohamed Ali Chey. Au sommaire de cette édition, nouveau drame de l'immigration clandestine. Une embarcation a fait naufrage au large de Zarzis. Une seule personne a été sauvée et une quinzaine d'autres sont toujours portées disparues. Les recherches se poursuivent toujours avec le concours des chalutiers de Benguaden, Zarzis et Djerba. La chaleur resserre son emprise sur nos contrées. Le week-end sera chaud et le mercure attrapera carrément la folie des grandeurs la semaine prochaine. Confirmation dans ce journal des services météo. Un nouvel insecte ravageur menace les dattes dans les oasis de Gbili. La mobilisation est décrétée pour éviter le pire. Et dans le monde, le président iranien plaide pour la fin de la guerre maintenant. Il assure que l'Iran est dans une position de force. Et en football, le championnat de la Ligue 1 démarre cet après-midi. 4 rencontres sont programmées à l'affiche le Classico entre le Stade tunisien et le club sportif sfaxien. Madame, Monsieur, bonjour. Nouvelle tragédie de la migration irrégulière. Une embarcation de migrants irréguliers a fait naufrage hier soir au large de Zarzis. Le porte-parole de la direction générale de la garde nationale, Hossein Eddin Jbebli, a indiqué qu'un rescapé a été secouru et que les recherches des personnes disparues se poursuivent. Jbebli a précisé que les opérations menées par les unités de la garde maritime de Zarzis a reçu hier soir vers 21h un appel d'un navire marchand signalant que son équipage a secouru une personne en mer. Le rescapé a été ramené à terre où il a reçu les premiers soins. Selon les premiers éléments recueillis, le survivant a indiqué avoir pris la mer clandestinement mercredi 19 août en compagnie de 15 autres personnes, dont 14 originaires de Benguaden et une de Zarzis. Une femme enceinte fait partie du groupe. L'embarcation a commencé à prendre l'eau à 14 000 nautiques des côtes tunisiennes avant de couler. Jbebli a également confié que 11 personnes à bord portaient des gilets de sauvetage. Le porte-parole de la garde nationale a indiqué que le plan national de secours et d'assistance a été activé et que les opérations de recherche et de ratissage se poursuivent avec la participation des gardes-côtes et des unités navales. Un hélicoptère a été appelé en renfort. Sur place, la mobilisation ne s'est pas limitée aux forces de sécurité. Plusieurs pêcheurs et propriétaires de bateaux de pêche des ports d'El Ketf à Benguaden, de Zarzis et de Djerba ont pris la mer pour rejoindre la zone du drame. Par ailleurs, une enquête judiciaire a été ouverte avec l'autorisation du ministère public pour franchissement clandestin des frontières maritimes ayant entraîné la mort. De son côté, le président de l'Observatoire tunisien des droits de l'homme, Mostafa Abdelkabir, a indiqué que 4 corps avaient été repêchés par les équipes de recherche avec l'aide des forces de sécurité et des marins, mais aucun élément ne permet pour l'instant de confirmer qu'il s'agit bien de passagers de l'embarcation naufragée. Pour l'heure, les regards restent donc tournés vers la mer. Les recherches se poursuivent pour tenter de retrouver les disparus et d'établir le bilan exact de cette nouvelle tragédie. La météo a changé d'humeur hier dans plusieurs régions du pays, notamment dans les gouvernorats du centre et de l'ouest, où de violents orages ont causé des dégâts à la suite des fortes pluies qui ont touché particulièrement les régions de Castrine et de Siliana. Le bilan avec notre correspondant dans le nord-ouest, Jemel Tibi.
1: L'épisode orageux a été marqué par des chutes pluviales intenses soutenues, accompagnées de grêles par endroits, entraînant des ruissellements des cours d'eau et des débordements dans certaines localités à Gasserine, où des habitations ont été inondées et des pertes de bétail signalées après les intempéries, tout comme encore pour le maraîchage et les oliveraies qui ont été affectées par la grêle. Ainsi, une famille encerclée par les eaux à Sidi Al-Haraf, à Gasserine Sud, a été secourue in extremis par les services de la protection civile, alors que d'autres familles avaient également quitté leurs habitations face à la montée des eaux enregistrées dans les délégations de Smitla, Hassil Friv, Feriene, Foussen et Tel. La situation a été cependant moins violente dans les gouvernorats du Kef et de Siliane, où des chutes pluviales accompagnées de grêles ont été enregistrées à Rouhia et à Bargou, sans toutefois atteindre l'intensité enregistrée dans le gouvernorat de Gasserine. Cela dit, la météo s'est calmée aujourd'hui, qui marque un retour de la canicule et une hausse du mercure de 6 à 10 degrés par rapport aux normales saisonnières, selon les bulletins émis par la météo.
0: Ce week-end encore, le temps sera chaud. Les services météo assurent que les températures restent caniculaires jusqu'à la fin du mois. Et le mercure, donc, jusqu'à la fin du mois, le mercure frôlera les 47 degrés. Il sera amplifié par des coups de sirocco demain et lundi. La chaleur atteindra son pic avec des valeurs supérieures à la normale saisonnière de 6 à 10 degrés. Malgré cette chaleur extrême, des cellules orageuses sont attendues cet après-midi sur les régions du nord-ouest et du centre-ouest. Confirmation de Sop Ibn Ahmed, ingénieur prévisionniste à l'Institut national de la météorologie, au micro de Zeynep Fès.
2: Une hausse progressive des températures est prévue à partir d'aujourd'hui. Le dimanche, demain, lundi 24 août, seront marqués par des écarts supérieurs aux moyennes saisonnières, comprises entre 6 et 10 degrés Celsius. Notamment dans les régions de l'ouest et du sud, les températures maximales oscilleront entre 40 et 46 degrés Celsius, avec apparition de sirocco, et entre 35 et 40 degrés Celsius sur les zones côtières et les reliefs. Ces températures élevées devraient se maintenir dans la plupart des régions avec un vent de sirocco jusqu'à la fin de la semaine prochaine. Il ne faut pas oublier le développement des cellules orageuses actives dans l'après-midi sur les régions ouest, du centre et du sud. L'indice de formation d'orage est élevé ce jour dans les régions du nord, Gasserine, Guef, Béja, Zarouane, ainsi que dans certaines zones intérieures du Grand Tunis, Manoba, avant de teindre ultérieurement les côtes.
0: Une vaste opération de cadastre et d'immatriculation foncière obligatoire débutera le 1er novembre prochain dans 6 gouvernorats de la Tunisie en vertu de 6 arrêtés du ministère de la Justice publiés au Journal officiel de la République tunisienne. Cette procédure vise le recensement exhaustif de tous les biens fonciers non bâtis et non encore immatriculés situés dans les secteurs ciblés des gouvernorats de Kasserine, Mehdia, Jendouba, Mednine, Sfax et Gabès, qu'ils soient exploités en régime pluvial ou en irrigué. Une campagne de sensibilisation et de lutte contre la pyrale des dattes a été lancée hier dans plusieurs oasis de Gbelli après la détection de l'insecte ravageur dans les oasis d'Elfawa et Jimatoug. La vigilance reste de mise, notamment dans la palmeraie de Jaïd, encore épargnée à ce stade. Notre correspondant dans le sud-ouest, l'Ardafid, nous en dit plus.
3: Le centre technique des dattes a lancé hier, en collaboration avec les techniciens phytosanitaires du commissariat régional de l'agriculture de Gbelli, une campagne de sensibilisation et de lutte contre l'insecte ravageur des dattes, la pyrale Oryctas, dont la présence a été détectée dans les oasis d'El Pawar et El Jimatoug. Certaines palmeraies de la région ont été sérieusement touchées et le mal risque de se propager dans les environs si l'on n'accélère pas le protocole de protection et de traitement. Les autorités régionales ont déjà distribué des pièges lumineux et des anti-moustiques sur les oasiens pour limiter la multiplication de l'insecte et stopper son évolution. Jusqu'à présent, cette calamité n'a pas été remarquée dans la palmeraie de Djirid, à moins de 100 km de distance. Ici, les oasiens se tiennent sur leur garde et surveillent méticuleusement et avec grande attention les menaces pouvant compromettre la récolte en cours.
0: Les soldes d'été se poursuivent. 611 entreprises participent cette année à la saison des rabais. Au total, 1503 points de vente sont engagés dans cette opération. Ils sont répartis sur les différents gouvernorats du pays. Le secteur de l'habillement prêt-à-porter arrive en tête des secteurs participants avec 52% de l'ensemble des points de vente, suivi du secteur de la chaussure avec 17%, puis du secteur des produits cosmétiques, des parfums avec 6%. Le ministère du Commerce a révélé que jusqu'à présent, 48 infractions économiques ont été enregistrées. La médecine esthétique en Tunisie devrait bientôt disposer d'un cadre réglementaire spécifique. Les textes encadrant les centres spécialisés doivent être publiés prochainement avec pour objectif de mettre fin aux pratiques exercées en dehors du cadre légal et de renforcer la sécurité des patients. D'ailleurs, le syndicat tunisien des médecins esthétiques salue les récentes mesures prises par les autorités concernées et le Conseil national de l'ordre des médecins pour lutter contre l'exercice illégal de la médecine. Enis Mahabat, secrétaire général du syndicat, au micro de Zeynep Fès.
4: C'est vrai qu'on a travaillé sur un cahier de charge avec d'autres acteurs du secteur et avec le ministère. Ça fait déjà quelques années qu'on le prépare. ce ministère de la Santé qui s'est tourné vers les sociétés savantes, notre syndicat et les dermatos pour élaborer donc ce cahier de charge. C'est vraiment un grand pas qui va limiter en fait ces centres anarchiques qui poussent un petit peu à droite à gauche où les gens ont accès à des noms professionnels qui font des actes de médecine. Et ça, c'est très dangereux. On pourra, après la publication de ce cahier de charge, agir par l'intermédiaire du ministère du Commerce pour essayer de limiter la pratique légale de la médecine dans des centres anarchiques.
0: Face aux complications parfois graves constatées chez certains patients, le syndicat tunisien des médecins esthétiques alerte sur les risques liés aux interventions pratiquées dans des structures non médicales. Anis Mahabat, secrétaire général du syndicat, au micro de Zeynep Fès.
4: Toute intervention qui provoque une effraction de la peau, que ce soit par aiguille ou par autre outil, qui soit énergétique comme les lasers ou autre, constitue un acte médical. Et ces actes-là doivent être faits par des médecins pour la sécurité du patient, parce qu'ils ont le bagage de savoir nécessaire, de savoir technique et de savoir de gestion des suites, voire des complications. C'est les médecins qui ont ce savoir-là, qui sont habilités à pratiquer ces actes. Plusieurs confrères médecins esthétiques ont reçu des cas de complications dans ces centres de médecine esthétique, dont moi-même, j'ai reçu quelques cas de complications, quelques cas de nécrose cutanée, d'optose suite au botox, et des cas plus graves comme des cicatrices, des hyperpigmentations, et la nécrose aussi, c'est très grave. Donc tous mes confrères qui sont dans ce domaine depuis quelques années ont traité des cas de complications, et c'est des complications qui sont plus graves qu'elles ne le devraient parce que, en fait, quand on surveille les suites et que le médecin est présent, on ne laisse pas les complications arriver à un point de non-retour. Le problème avec les actes dans les centres non médicaux, c'est qu'ils ne sont pas formés à la gestion et à reconnaître au dépistage de ces complications. Donc, on les laisse avancer pour qu'elles arrivent à un stade de non-retour.
0: Actualité dans le monde, le président iranien a estimé que le moment était venu de mettre un terme au conflit avec les États-Unis. Il a jugé que l'Iran se trouvait désormais en position favorable pour engager une sortie de crise. Massoud Pezeshkian a affirmé qu'il était préférable de mettre fin à la guerre maintenant, alors que selon lui, Téhéran peut le faire dans la dignité et depuis une position de force. Massoud Pezeshkian assure que la communauté internationale reconnaît la victoire de l'Iran et condamne les attaques américaines contre des écoles, des hôpitaux et des infrastructures qu'il présente comme contraires aux règles internationales. Le président iranien a également soutenu que ces opérations avaient fortement dégradé l'image des États-Unis à travers le monde. La Chine dénonce les sanctions économiques envisagées par les États-Unis contre les pays qui continueraient d'aider Téhéran. Le porte-parole des affaires étrangères chinoises a estimé que les sanctions et les pressions ne permettront pas de résoudre le problème. Il a également dénoncé des sanctions unilatérales illégales qui n'auraient selon lui aucun fondement en droit international ni l'autorisation du Conseil de sécurité des Nations Unies. Le ton monte entre Israël et la Turquie. Le bureau du Premier ministre israélien a vivement attaqué Erdogan, l'accusant de soutenir le Hamas et de chercher à déstabiliser la région. Ankara a répliqué en dénonçant les tactiques politiques mesquines de Netanyahou et de ses acolytes. Il a estimé que la présentation de la Turquie comme une nouvelle menace vise avant tout à servir les intérêts politiques du gouvernement israélien. Cette passe d'armes intervient dans un contexte de forte tension autour de la Syrie où Israël multiplie les opérations militaires en territoire syrien. Frappe russe meurtrière sur un centre commercial en Ukraine. Les secours ukrainiens fouillent toujours les décombres d'un important centre commercial du centre de l'Ukraine à la recherche de victimes à la suite de frappes russes au drone. Ces frappes ont eu lieu en plein jour. Elles ont fait au moins 16 morts et 130 blessés. Football, le championnat de la Ligue 1 sera inauguré cet après-midi. 4 rencontres sont également programmées cet après-midi à partir de 16h30. Stade tunisien, club sportif sfaxien. Le match sera retransmis en direct sur la Otania 1. Hammam Sousse, Union sportive monastérienne. Le match sera retransmis en direct sur la Otania 2. Serhat Edeya, JS Oman. Le match sera retransmis sur la Otania 1 en différé. Et Bingaden, Hammam Lanf. Le match sera retransmis en différé sur la Watania 2. Et demain, se joueront le reste des rencontres avec pour affiche le Classico Espérance de Tunis, étoile du Sahel. Jeux méditerranéens de Tarente en Italie. Le champion du monde tunisien Ahmed Jawedi s'est qualifié ce matin pour la finale du 400 mètres nage libre. Ahmed Jawedi a terminé deuxième de la deuxième série avec un chrono de 3 minutes 51 secondes 93 centièmes à seulement 11 centièmes du grec Dimitrios Markos, vainqueur de la série en 3 minutes 51 secondes 82 centièmes. La finale aura lieu ce soir à 17h15, heure de Tunis. Jawedi, double médaillé d'or au championnat du monde des sports aquatiques Singapour 2025, participera également aux épreuves du 800 mètres et du 1500 mètres nage libre. Je vous rappelle que la 20e édition des Jeux méditerranéens se poursuivra jusqu'au 3 septembre prochain en Italie. Voilà, c'est la fin de ce journal, mais avant de vous quitter, un rappel de ses principaux titres. Nouveau drame de l'immigration clandestine. Une embarcation a fait naufrage hier soir au large de Zarzis. Une seule personne a été sauvée et une quinzaine d'autres sont toujours portées disparues. Les recherches se poursuivent toujours. La chaleur resserre son emprise sur nos contrées. Le week-end sera chaud et le mercure attrapera carrément la folie des grandeurs la semaine prochaine. Et en sport, le championnat de la Ligue 1 démarre cet après-midi. 4 rencontres sont programmées à l'affiche le Classico entre le Stade Tunisien et le club sportif Sfaxien. Voilà, point final à ce journal. Merci d'avoir été des nôtres et bon après-midi à l'écoute d'RTCI.

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1: Il est 15h, bonjour à tous. Nouveau drame de la migration clandestine au large de la Tunisie. Une embarcation avec 15 personnes à bord a coulé à 14 000 nautiques des côtes. Hier soir, un navire marchand a pu repêcher un unique rescapé et les 14 autres passagers sont portés disparus. La garde maritime et la marine nationale ont activé le plan d'urgence. Bateaux et hélicoptères sont déployés sur zone pour tenter de les retrouver. Une enquête judiciaire a été ouverte. Ce week-end encore, le temps sera chaud. Les services météo assurent que les températures restent caniculaires. Jusqu'à la fin du mois, le mercure frôlera les 47 degrés Celsius, amplifié par des coups de sirocco. Demain et lundi, la chaleur atteindra son pic avec des valeurs supérieures à la normale saisonnière de 6 à 10 degrés. Malgré cette chaleur extrême, des cellules orageuses sont attendues cet après-midi sur les régions du nord-ouest et du centre-ouest. Le ministère de l'Équipement et de l'Habitat poursuit ses interventions pour le curage et le nettoyage des ouvrages et des réseaux d'évacuation des eaux de pluie sur les routes et pistes. Ces interventions sont menées par les différentes directions régionales. Elles visent à garantir la prédisposition des installations d'évacuation, à limiter les risques d'inondation. Une vaste opération de cadastre et d'immatriculation foncière obligatoire débutera le 1er novembre 2026 dans 6 gouvernorats de la Tunisie en vertu de 6 arrêtés du ministère de la Justice publiés au journal officiel de la République tunisienne. Cette procédure vise le recensement exhaustif de tous les biens fonciers non bâtis et non encore immatriculés situés dans les secteurs ciblés des gouvernorats de Gasserine, de Mehdia, de Jandouba, Mednin, Sfax et Gabès, qu'ils soient exploités en régime pluvial ou irrigué. Une campagne de sensibilisation et de lutte contre la pyrale des dattes a été lancée hier dans plusieurs oasis de Gbeli après la détection de l'insecte ravageur dans les oasis d'El Fawar et Rjimatoug. La vigilance reste de mise, notamment dans la palmeraie de Jrid, encore épargnée à ce stade. Dans le monde, la Chine dénonce les sanctions économiques envisagées par les États-Unis contre les pays qui continueraient d'aider Téhéran. Le porte-parole des affaires étrangères chinoises a estimé que les sanctions et les pressions ne permettront pas de résoudre le problème. Il a également dénoncé des sanctions unilatérales illégales qui n'auraient aucun fondement en droit international ni l'autorisation du Conseil de sécurité des Nations Unies. Le temps monte entre Israël et la Turquie. Le bureau du Premier ministre Benjamin Netanyahou a vivement attaqué Erdogan, l'accusant de soutenir Hamas et de chercher à déstabiliser la région. Ankara a répliqué en dénonçant, je cite, « les tactiques politiques mesquines de Netanyahou et de ses acolytes ». Il a estimé que la présentation de la Turquie comme une nouvelle menace vise avant tout à servir les intérêts politiques du gouvernement israélien. Fin de ce flash, merci de l'avoir suivi. D'autres informations dans une heure. Tout de suite, le programme en langue italienne proposé par Mohamed Menzli et Faisal Halali à la réalisation technique. Bon après-midi sur RTCI.
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2: Il est 16h, bonjour à tous. Nouveau drame de la migration clandestine au large de la Tunisie. Une embarcation avec 15 personnes à bord a coulé à 14 000 nautiques des côtes. Hier soir, un navire marchand a pu repêcher un unique rescapé. Les 14 passagers sont portés disparus. La garde maritime et la marine nationale ont activé le plan d'urgence. Bateaux et hélicoptères sont déployés sur zone pour tenter de les retrouver. Une enquête judiciaire a été ouverte. Ce week-end encore, le temps sera chaud. Les services météo assurent que les températures restent caniculaires jusqu'à la fin du mois. Le mercure frôlera les 47 degrés Celsius amplifié par des coups de sirocco. Demain et lundi, la chaleur atteindra son pic avec des valeurs supérieures à la normale saisonnière de 6 à 10 degrés. Malgré cette chaleur extrême, des cellules orageuses sont attendues cet après-midi sur les régions du nord-ouest et du centre-ouest. Le ministère de l'Équipement et de l'Habitat poursuit ses interventions pour le curage et le nettoyage des ouvrages et des réseaux d'évacuation des eaux de pluie sur les routes et pistes. Ces interventions sont menées par les différentes directions régionales. Elles visent à garantir la prédisposition des installations d'évacuation, à limiter les risques d'inondation. La direction des prisons recadre la situation face aux rumeurs sur une détérioration de la santé de certains détenus et des accusations de négligence. L'administration pénitentiaire dément fermement. Par la voix de son porte-parole, Hatma Akrout, elle affirme que le suivi médical est strictement assuré pour tous, conformément aux procédures. La direction dénonce une tentative de manipulation de l'opinion publique et rappelle que l'État garantit l'accès aux soins à l'ensemble des prisonniers. Dans le monde, la Chine dénonce les sanctions économiques envisagées par les États-Unis contre les pays qui continueraient d'aider Téhéran. Le porte-parole des affaires étrangères chinoises a estimé que les sanctions et les pressions ne permettront pas de résoudre le problème. Il a également dénoncé les sanctions unilatérales illégales qui n'auraient aucun fondement en droit international ni l'autorisation du Conseil de sécurité des Nations Unies. Le ton monte entre Israël et la Turquie. Le bureau du Premier ministre Benjamin Netanyahou a vivement attaqué Erdogan, l'accusant de soutenir Hamas et de chercher à déstabiliser la région. Ankara a répliqué en dénonçant, je cite, « les tactiques politiques mesquines de Netanyahou et de ses acolytes ». Il a estimé que la présentation de la Turquie comme une nouvelle menace vise avant tout à servir les intérêts politiques du gouvernement israélien. Et puis sport, jeu méditerranéen de Tarente en Italie et le champion du monde tunisien Ahmed Jaoudi s'est qualifié ce matin pour la finale du 400 mètres nage libre. Ahmed Jaoudi a terminé en deuxième position à seulement 1 centième du grec Dimitrios Markos, vainqueur de la série. La finale aura lieu ce soir à 17h15, heure tunisienne. La 20e édition des jeux méditerranéens se poursuivra jusqu'au 3 septembre prochain, donc à Tarente en Italie. Fin de ce flash, merci de l'avoir suivi. D'autres informations dans une heure. Bonne suite des programmes sur RTC.
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1: Évidemment.

Bienvenue dans Dans les Bacs. Madonna signe son grand retour avec Confessions 2, un album qui célèbre avant tout le pouvoir de la musique et la danse comme espace de liberté d'expression.

Pensé comme la suite de son mythique Confessions on a Dance Floor, ce nouveau projet plonge dans une atmosphère électro et festive où le dance floor devient presque un lieu symbolique, à la fois collectif et intime. Mais derrière cette énergie, l'album révèle aussi une facette plus personnelle. Madonna y aborde des thèmes profonds, comme la perte, la résilience et son histoire familiale, avec des morceaux plus introspectifs qui contrastent avec les titres dansants.

Confessions 2 apparaît comme un projet équilibré, à la fois hommage à la culture club et confession artistique, où la star mêle plaisir de danse et réflexion sur son parcours, une manière pour Madonna de rappeler que la musique peut être à la fois fête et thérapie. People think that dance music is superficial, but they've got it all wrong. The dance floor is not just a place. A ritualistic space where movement replaces language.

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2: Il est 17h, bonsoir à tous. Nouveau drame de la migration clandestine au large de la Tunisie. Une embarcation avec 15 personnes à bord a coulé à 14 000 nautiques des côtes. Hier soir, un navire marchand a pu repêcher un unique rescapé. Les 14 passagers sont portés disparus. La garde maritime et la marine nationale ont activé le plan d'urgence. Bateaux et hélicoptères sont déployés sur zone pour tenter de les retrouver. Une enquête judiciaire a été ouverte. Ce week-end encore, le temps sera chaud. Les services météo assurent que les températures restent caniculaires. Jusqu'à la fin du mois, le mercure frôlera les 47 degrés, amplifié par des coups de sirocco. Demain et lundi, la chaleur atteindra son pic avec des valeurs supérieures à la normale saisonnière de 6 à 10 degrés. Malgré cette chaleur extrême, des cellules orageuses sont attendues cet après-midi sur les régions du nord-ouest et du centre-ouest. La direction des prisons recadre la situation. Face aux rumeurs sur une détérioration de la santé de certains détenus et des accusations de négligence, l'administration pénitentiaire dément fermement. Par la voix de son porte-parole, Hatem Akrout, elle affirme que le suivi médical est strictement assuré pour tous, conformément aux procédures. La direction dénonce une tentative de manipulation de l'opinion publique et rappelle que l'État garantit l'accès aux soins à l'ensemble des prisonniers. Une campagne de sensibilisation et de lutte contre la pyrale des dattes a été lancée hier dans plusieurs oasis de Gbeli après la détection de l'insecte ravageur dans les oasis d'El Fawar et El Jimatoug. La vigilance reste de mise, notamment dans le palmeraie de Jrid, encore épargné à ce stade. Dans le monde, la Chine dénonce les sanctions économiques envisagé par les États-Unis contre les pays qui continueraient d'aider Téhéran. Le porte-parole des affaires étrangères chinoises a estimé que les sanctions et les pressions ne permettront pas de résoudre le problème. Il a également dénoncé les sanctions unilatérales illégales qui n'auraient aucun fondement en droit international ni l'autorisation du Conseil de sécurité des Nations Unies. Le ton monte entre Israël et la Turquie. Le bureau du Premier ministre Benjamin Netanyahou a vivement attaqué Erdogan, l'accusant de soutenir Hamas et de chercher à déstabiliser la région. Ankara a répliqué en dénonçant, je cite, « les tactiques politiques mesquines de Netanyahou et de ses acolytes ». Il a estimé que la présentation de la Turquie comme une nouvelle menace vise avant tout à servir les intérêts politiques du gouvernement israélien. Et puis sport, Jeux méditerranéens de Tarente en Italie. Le champion du monde tunisien Ahmed Jaouedi s'est qualifié ce matin pour la finale du 400 mètres nage libre. Ahmed Jaouedi a terminé en deuxième position, à seulement 11 centièmes du grec Dimitrios Markos, vainqueur de la série. La finale aura lieu ce soir à 17h15, heure tunisienne. Fin de ce flash, merci de l'avoir suivi. D'autres informations dans une heure. Tout de suite, Summer Club avec Amina Azouz et Faisal Halili à la réalisation technique. Bonne soirée sur RTC.
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Bon après-midi à tous et à toutes, il est exactement 17h05 et j'ai le plaisir et l'honneur de vous accompagner jusqu'à 19h avec une playlist assez originale, on va dire ça comme ça. Alors on va commencer tout doucement avec Michel Gulevich, First Six Months of Love, qui nous parle des premiers temps de l'amour, puis Le Bonheur fait ma joie, Oscar Anton, Monde Nouveau, et petit à petit, on va monter dans l'énergie, et ce à partir de 17h40 avec, on laisse la chanson française derrière nous et on va découvrir des groupes de 2026 qui font un tabac en tant que dans les concerts autant que sur les réseaux sociaux, et ça touche surtout ceux qui sont nés après 2010. Donc si vous êtes tout jeune, vous allez reconnaître les groupes dont je vais parler. Et si vous êtes un peu plus âgé, bah, ça sera l'occasion de jouer au cool devant vos enfants ou vos neveux. Allez, on commence en douceur. Michel Gulevich, et puis Le Bonheur fait ma joie.

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pommes avec leurs morceaux, sans morceaux à peu près. Cette autrice, compositrice et interprète fait partie de la nouvelle garde française. On est habitué à l'écouter et cette nouvelle garde musicale ne se résume pas à un style ni à une seule manière de faire de la musique. Elle peut être électronique, pop, expérimentale, intime et parfois tout cela à la fois. Alors, et là je pense à qui? À T-Minus Band, un projet venu de Birmingham dans l'Alabama aux États-Unis. Derrière T-Minus Band, il y a en réalité un seul homme, Troy T, auteur, compositeur, multi-instrumentiste et producteur qui construit lui-même une musique très libre quelque part entre les pop alternatives, rock psychédélique, électronique et culture indie, vous me direz rien que ça. En tout cas, il est excessivement mélancolique et doux. Le titre que nous allons entendre s'appelle What Rockets, il est sorti le 26 juillet 2024. Troy T en signe la musique et les paroles, et l'enregistrement, le mixage a été assuré par les Newbie et le mastering par Jason Hamrick. Une musique indépendante fabriquée presque comme un laboratoire personnel qui ouvre notre balade dans cette nouvelle génération. Et juste après, on va avoir trois morceaux du groupe français Vendredi sur Mer. On écoutera juste derrière Water Rockets, Écoute chérie, et puis je vais vous parler de ce Vendredi sur Mer, même si on est samedi et qu'il n'y a pas de mer.

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T'aurais compris le titre du morceau, c'est Écoute chérie, et c'était Vendredi sur mer, alias Charline Mignot, très parigo, mais elle vient de Genève, elle est assez installée dans le paysage de la pop française depuis le milieu des années 2010. Ça repose beaucoup sur cette fois entre chansons et parler, posé sur des productions électro, une formule qui doit beaucoup à sa collaboration et au producteur musicien Lewis Hoffman, avec lequel elle va construire une grande partie de ses premiers morceaux. Et là, on va continuer après Écoute chérie avec Chewing Gum, toujours avec Vendredi sur mer. Le morceau figure sur Premier et moi, le premier album de Charline Mignot, sorti en 2019. Ce qui frappe chez Vendredi sur mer, c'est cette façon de transformer des situations très quotidiennes, les relations amoureuses, l'attente, les souvenirs, les nuits, en petites scènes presque cinématographiques. Après, on ferme cette parenthèse du Vendredi avec un morceau que je passe souvent sur RTCI, La femme à la peau bleue, sortie en 2016, qui c'est une chanson qui dès 2016 annonçait une partie de cette nouvelle pop française plus libre, plus hybride entre chansons, poésie, parler et musique électro. Et pour clôturer le côté français, francophone, on finira avec M. Je dis M et juste après, on change vraiment, vraiment de mood. On arrive en 2026 avec Neptunica. Allez, Vendredi sur mer, x2 et M.

C'est sur les battements de cœur de Mathieu Chédid qu'on arrive à déjà à 17h41 minutes. Mais notre voyage musical continue tout d'abord avec Neptunica, qui est un DJ producteur allemand de la nouvelle scène électro, qui a participé à tous les grands festivals entre EDM House et Techno. Il conçoit une musique taillée pour les clubs comme pour le streaming. Et puis, il est assez utilisé dans les réseaux sociaux comme tapis, comme illustration. Et après ça, on revient à Sofia Isella. On avait découvert ce vendredi Cacao Cocaine. Et là, on va découvrir trois de ses morceaux. Alors, Sofia Isella, c'est une jeune artiste américaine qui navigue entre pop alternative, indie et chanson expérimentale, extrêmement féministe, qui questionne la place de la femme dans la société américaine et mondiale, quelque part, et aussi qui questionne la place de la chanteuse et de l'interprète pop aux États-Unis, qui deviennent un peu toutes formatées, basées sur une esthétique qui rappelle un petit peu Madonna, mais bon, tout le monde est devenu Shakira, Madonna, et elle, sur scène, elle s'habille très humblement, comme on dit, comme pour dire, un peu chanter sans vraiment danser, sans être dans cette séduction-là. Donc on écoute Neptunica suivi de Sofia Isella, Muse and the Doll People.

C'était Chéri Chéri, le morceau sorti en août 2026 et qui est un petit peu manche au chaud de la punk féminine américaine. Ça ressemble un petit peu, ça nous ramène à The Whole Garbage et toute cette époque des années 90. Et d'ailleurs, les années 90 reviennent à la mode. On est d'accord pour, on est vraiment d'accord pour la musique, mais pas tellement d'accord pour le look. Il est déjà 17h58 minutes. On poursuit avec Aya Nakamura, l'une des artistes majeures de la pop francophone actuelle. Allez, on découvre un petit peu pendant deux petites minutes et après, ça sera les nouvelles en bref.

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1: 18h sur les ondes de RTCI, le flash de l'actualité. Bonsoir, le drame se précise au large de Zarzis et Bengerden, où les recherches se poursuivent pour retrouver les disparus d'un naufrage survenu cette semaine. Deux corps ont été repêchés et transférés à l'hôpital Sadaq Mqaddem de Djerba, tandis qu'un seul survivant est connu à ce stade. L'embarcation a transporté 15 jeunes hommes et avait quitté les côtes mercredi entre midi et 13h. Attention aux orages ce soir sur une partie du pays. Des cellules orageuses locales accompagnées de pluie et parfois de grêle sont attendues sur le nord et le centre. Selon l'Institut national de la météorologie, le ciel reviendra ensuite partiellement nuageux sur la plupart des régions. La nuit restera particulièrement chaude avec des températures comprises entre 28 et 33 degrés et jusqu'à 34 degrés dans le sud-ouest. L'intelligence artificielle et le numérique s'invitent au cœur de la coopération éducative entre Tunis et Pékin. En déplacement en Chine, le ministre de l'Éducation Nourdine Nouri a participé les 19 et 20 août à la conférence internationale sur l'éducation intelligente 2026. Une seconde chance est accordée aux candidats au concours d'accès aux écoles d'ingénieurs qui n'ont pas pu finaliser leur affectation. Le ministère de l'Enseignement supérieur invite les étudiants concernés à déposer une demande de régularisation au plus tard le 26 août. Bonne nouvelle pour les retraités affiliés à la CNSS et à la CNRPS. Les pensions sont désormais disponibles pour les détenteurs de la carte Girati. Depuis ce samedi, ils peuvent retirer leurs pensions directement auprès des distributeurs automatiques de billets. Sport, la Tunisie débloque son compteur de médailles grâce à Fels Ferjeni. Le sabreur tunisien a décroché ce samedi la médaille de bronze, offrant au pays sa première récompense aux Jeux méditerranéens 2026. Et voilà la fin de ce flash. Prochain rendez-vous avec l'actualité à 19h.
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11: Hommage à un artiste parti trop tôt. Yasser Jeradi est né le 9 avril 1970. Il nous a quittés le 12 août 2024. C'était un artiste plasticien, calligraphe, auteur, compositeur et interprète tunisien profondément aimé. Souvent qualifié affectueusement d'artiste de la révolution ou de voix des marginalisés, il a marqué de son empreinte la scène culturelle alternative et l'histoire sociopolitique récente de la Tunisie. Né dans le gouvernorat de Guebes, Yasser Jeradi s'est d'abord passionné pour les arts visuels. Il a perfectionné son talent à l'Institut supérieur des beaux-arts de Tunis. Sa maîtrise remarquable de la calligraphie arabe a fortement influencé le début de sa carrière, apportant une dimension hautement poétique à ses expositions d'art plastique avant qu'il ne se consacre pleinement à la musique. Pionnier de la musique alternative en Tunisie, il fonde le groupe Dima Dima. Son ambition était de sortir l'art des espaces élitistes et fermés pour l'amener directement dans les rues, les quartiers populaires et les régions intérieures du pays.

Ses compositions mariaient subtilement le patrimoine musical tunisien à des sonorités folk et acoustiques épurées. Ses textes d'une grande sensibilité humaine rendaient un vibrant hommage aux travailleurs, aux agriculteurs et aux oubliés de la société. Au-delà de ses créations, Yasser Jradi était un fervent défenseur des causes humanitaires, notamment la cause palestinienne, et militant activement pour une révolution culturelle capable de reconstruire le lien social. Il s'est éteint brutalement le 12 août 2024 des suites d'un malaise cardiaque soudain alors qu'il était en pleine tournée estivale. Sa disparition a suscité une immense vague d'émotions et de deuil national, inscrivant définitivement son œuvre dans la mémoire collective comme le symbole d'un art authentique, engagé et profondément humain. On se dit à la prochaine. Ces capsules sont produites par votre ami Emna Louzir, réalisées par Wafé Bouzaïda.

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18h13, Woodkid avec Iron, un titre qu'on vient d'écouter, qui est devenu emblématique de la pop alternative française depuis sa sortie en 2011. Donc on entame en force cette deuxième heure de notre émission avec Amina Azouz derrière le micro et notre cher Faisal Lahleli à la production. Et on continue avec des découvertes. Tout d'abord, on poursuit notre voyage dans cette nouvelle garde musicale avec Temenus Band qu'on a écouté tout à l'heure, mais avec un autre morceau qui s'intitule Where I've Been. Et cette Temenus Band, c'est un projet indépendant américain porté par le musicien et producteur Troy T, un univers plus expérimental entre pop alternative, rock et électronique, puis changement d'énergie avec Lulu Von Tramp et L'Enfer avec toi, une artiste française de la nouvelle scène qui revendique un univers pop, rock, libre, énergique et sans filtre, qui nous a fait le plaisir de nous accorder une longue interview l'été dernier à la sortie de son dernier album, parce que figurez-vous, elle est d'origine tunisienne. Donc trois artistes, trois univers, mais le même goût pour une musique qui échappe aux cases. Donc Temenus Band, Where I've Been, Lulu Von Tramp, L'Enfer avec toi.

C'était Lulu Van Trant avec l'enfer à deux. Et on poursuit là, on va monter en plus vers l'électro. On reste chez les Français, très bizarrement. On poursuit notre exploration de la nouvelle garde musicale avec Aura Vortex, un projet qui nous emmène du côté de l'électronique et des sonorités psychédéliques. Et on reste dans cette dimension avec Blasi, alias Mathieu Burel, qui est un producteur français qui s'est fait une place dans la scène progressive. Et Psytrans. Alors on écoute tout de suite Horizon, suivi de Noga RS et After Hours, juste un peu de Velvet Underground avant de découvrir un autre groupe français, Jacotaine.

C'est Blazy, le morceau s'appelle Horizons, Horizon, et c'était un morceau qui est un peu de manière, anachronique, mais c'est ce que on sait écouter aujourd'hui, hein, et dédié à tous ces jeunes, nos jeunes qui périssent en mer à la recherche de leur horizon, un horizon qu'ils ne trouvent jamais, ni ici, ni ailleurs. Et entre-temps, on danse, disait l'autre.

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1: C'était After Hours, c'était l'âge d'or hein, du Studio 54 en dans les années 60. Et là, on passe à un autre groupe, on va en Australie, rien que ça. On passe à Jaco Ten, jeune chanteuse et autrice, compositrice australienne, originaire de Melbourne, de son vrai nom Chelsea Jacotine. Elle s'est révélée au début des années 2020 avec son soul pop très personnel, porté par une voix puissante et des influences qui vont d'Amy Winehouse à Alicia Keys. Là, on va écouter deux morceaux coup sur coup. Aeroplane, c'est Tell Me. Et bien sûr, vu que ses influences, c'est Amy Winehouse et Alicia Keys, ça sera suivi par un morceau de Amy Winehouse. On se retrouve juste après.

C'était Amy Winehouse, un petit rappel hein, de cette grande artiste partie à l'âge de 27 ans. Ce qu'on appelle les 27 arts, hein, ceux qui sont partis à cet âge-là, comme le chanteur des Doors, comme le chanteur Kurt Cobain, le chanteur de Nirvana, Amy Winehouse, et qui souvent étaient très très en avance sur leur temps, en tout cas vraiment originaux, qui marquent l'histoire de la musique, et à cause même de cette originalité en général aussi, ils n'ont pas été compris durant leur vie, même si on aimait leur musique, on les a jamais vraiment compris, puis ils deviennent de vrais grandes icônes quand ils s'en vont. Nous on continue en musique, il est déjà 18h48, alors pour pas couper les morceaux, je vais commencer par vous dire à jeudi prochain de 10h à midi dans Fréquence Soleil. Je remercie Faisal Hleli pour sa collaboration, je suis un peu... On a tous une angine hein, en ce moment, attention au climatiseur. Et puis, on continue avec Victory Lap 5, suivi de Folie à 2, c'était Mina Azouz derrière le micro. J'espère que ce choix musical vous aura plu. Et puis, on continue avec la programmation de RTCI, avec le programme en langue allemande, juste après le journal. Au revoir.

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2: Le journal de 19h à la une de l'actualité entre fournaise et coups de tonnerre. La Tunisie s'apprête à vivre un week-end particulièrement agité. Une course contre le temps au large de Zarzis et Ben Gerden pour retrouver les disparus d'une traversée meurtrière de morts, un seul rescapé et des familles dans l'angoisse. Une seconde chance pour les futurs ingénieurs restés sur le carreau après la phase de confirmation des choix. Prospérité mondiale, la Tunisie décroche la première place en Afrique du Nord et se hisse au troisième rang africain. Dans le monde, Washington durcit encore l'étau sur Téhéran, tandis que l'Iran brandit la menace militaire autour du détroit d'Ormuz. Sport, Fels Fergen ouvre le compteur tunisien à Tarente et décroche le bronze au terme d'un parcours solide. Bonsoir, la chaleur ne lâche pas prise, mais elle pourrait s'accompagner localement d'orages ce soir. Des cellules orageuses avec pluie et parfois grêle sont attendues sur le nord et le centre. Le ciel deviendra ensuite partiellement nuageux sur la plupart des régions. La nuit restera très chaude avec 28 à 33 degrés et jusqu'à 34 degrés dans le sud-ouest. Le vent sera relativement fort près des côtes nord et la mer peut agiter, localement agitée sur le nord. Et cet épisode caniculaire est loin d'être terminé. Selon les services météorologiques, les températures devraient rester très élevées jusqu'à la fin du mois, avec un mercure pouvant approcher 47 degrés, notamment sous l'effet du Sirocco. Le pic de chaleur est attendu demain et lundi, avec des températures supérieures aux normales saisonnières de 6 à 10 degrés. Une chaleur extrême qui n'exclut pas l'instabilité, puisque des cellules orageuses peuvent également se former sur le nord-ouest et le centre-ouest. Les précisions avec Sophie Ben Ahmed, ingénieur prévisionniste à l'INM, il intervient au micro de Zainab Fels.
3: Une hausse progressive des températures est prévue à partir d'aujourd'hui. Le dimanche, demain, lundi 24 août, seront marqués par des écarts supérieurs aux moyennes saisonnières, comprises entre 6 et 10 degrés Celsius. Notamment dans les régions de l'ouest et du sud, les températures maximales oscilleront entre 40 et 46 degrés Celsius, avec apparition de sirocco, et entre 35 et 40 degrés Celsius sur les zones côtières et les reliefs. Ces températures élevées devraient se maintenir dans la plupart des régions avec un vent de sirocco jusqu'à la fin de la semaine prochaine. Il ne faut pas oublier le développement des cellules orageuses actives dans l'après-midi sur les régions ouest, du centre et du sud. L'indice de formation d'orage est élevé ce jour dans les régions du nord, Gasserine, Guef, Béja, Zaouen, ainsi que dans certaines zones intérieures du Grand Tunis, Manouba, avant de teindre ultérieurement les côtes.
2: Et cette mer agitée rappelle aussi un autre drame humain, cette fois au large de Zarzis et Ben Gerden. Le drame se précise au large de Zarzis et Ben Gerden, où les recherches se poursuivent pour retrouver les disparus d'un naufrage survenu cette semaine. Deux corps ont été repêchés et transférés à l'hôpital Sedar Mokadem de Djerba, tandis qu'un seul survivant est connu à ce stade. L'embarcation transportait 15 jeunes hommes et avait quitté les côtes mercredi entre midi et 13h. Selon le témoignage du rescapé, le bateau a sombré environ 5 heures après son départ en raison des mauvaises conditions météorologiques et de la surcharge. Le jeune homme affirme avoir passé plus de 2 jours en mer avant d'être repéré par un navire libyen en provenance de Misrata. Pris en charge à l'hôpital régional de Zarzis, il souffre de brûlures du premier degré, mais son état est suivi médicalement. À Zarzis, comme à Ben Gerden, de nombreux habitants se sont rassemblés au port et devant l'hôpital dans l'attente de nouvelles, alors que les opérations de recherche se poursuivent et que l'espoir de retrouver d'autres survivants s'amenuise. La mobilisation ne s'est pas limitée aux forces de sécurité. Plusieurs pêcheurs et propriétaires de bateaux des ports de Ktef à Ben Gerden, de Zarzis et de Djerba ont pris la mer pour rejoindre la zone du drame. Par ailleurs, une enquête judiciaire a été ouverte avec l'autorisation du ministère public pour franchissement clandestin des frontières maritimes ayant entraîné la mort. On quitte ce drame en mer pour revenir à l'éducation avec un autre chantier qui se dessine cette fois entre Tunis et Pékin. L'intelligence artificielle et le numérique s'invitent au cœur de la coopération éducative entre Tunis et Pékin. En déplacement en Chine, le ministre de l'Éducation, Nourdine Nouri, a participé les 19 et 20 août à la conférence internationale sur l'éducation intelligente 2026. À cette occasion, il a réaffirmé la volonté de la Tunisie de développer une éducation fondée sur une utilisation sûre, équitable et efficace des technologies numériques, tout en insistant sur le rôle de l'école dans la promotion de la liberté, de l'égalité et de la coexistence pacifique. Cette visite devrait également déboucher sur un nouvel accord de coopération avec la Chine, notamment dans les technologies éducatives, l'enseignement destiné aux élèves à besoins spécifiques, les échanges de délégations ainsi que l'apprentissage de l'arabe et du chinois. Le ministre a également rencontré les responsables de l'université normale de Pékin et visiter un établissement scolaire utilisant largement l'intelligence artificielle dans ses méthodes pédagogiques. Et toujours dans l'éducation, mais cette fois du côté de l'enseignement supérieur, une possibilité de régularisation est offerte à certains candidats au concours d'ingénieur. Une seconde chance est accordée aux candidats au concours d'accès aux écoles d'ingénieurs qui n'ont pas pu finaliser leur affectation. Le ministère de l'enseignement supérieur invite les étudiants concernés à déposer une demande de régularisation au plus tard le 26 août. La mesure concerne les candidats admis ou inscrits sur la liste complémentaire qui n'ont pas confirmé leur choix sur la plateforme dans les délais et qui, de ce fait, n'ont pas obtenu d'affectation définitive. Changement de registre avec la situation sanitaire dans les établissements pénitentiaires sur laquelle la Direction générale des prisons apporte des précisions. La Direction générale des prisons et de la rééducation rejette les accusations de négligence médicale dans les établissements pénitentiaires. Elle dément notamment les informations faisant état d'une détérioration générale de la santé de certains détenus et assure que leur prise en charge était effectuée conformément aux procédures médicales en vigueur. Son porte-parole Hatma Akrout affirme que les informations récemment relayées donnent, selon la direction, une image déformée de la situation. Il rappelle que les décisions concernant la santé des détenus relèvent exclusivement du personnel médical et non de considérations administratives ou disciplinaires. Bonne nouvelle pour les retraités affiliés à la CNSS et la CNRPS. Les pensions sont désormais disponibles pour les détenteurs de la carte Jiraiti. Depuis ce samedi, ils peuvent retirer leur pension directement auprès des distributeurs automatiques de billets. La Poste tunisienne précise que les retraits peuvent être effectués aussi bien sur les DAB de la Poste que sur ceux des banques, offrant ainsi davantage de possibilités aux bénéficiaires. La Tunisie prend la tête de l'Afrique du Nord dans le classement mondial de la prospérité. Elle se hisse au 75e rang mondial sur 160 pays dans l'édition 2026 avec un score de 64,18 points. La Tunisie devance ainsi le Maroc, 76e, l'Algérie, la Libye, l'Égypte à l'échelle africaine. Elle occupe la troisième place derrière Maurice, classé 45e mondial, et le Botswana 70e. Cet indice évalue

0: Répondra militairement à toute nouvelle menace. Dans le détroit d'Ormuz, le trafic pétrolier reste très fortement perturbé. L'Iran a toutefois accordé aujourd'hui une autorisation spéciale à plusieurs pétroliers irakiens pour franchir le passage après des demandes répétées de Bagdad. Au milieu des menaces, le Caire tente de remettre la diplomatie sur les rails. Les ministres égyptiens et iraniens des Affaires étrangères se sont entretenus des moyens de relancer les négociations entre Téhéran et Washington. Ils ont également évoqué les discussions entre l'Iran et Oman sur la gestion du détroit d'Ormuz. Autre initiative attendue, Emmanuel Macron et le prince héritier saoudien Mohammed Ben Salman doivent discuter à Paris de routes alternatives à Ormuz, notamment via les ports omanais, de nouveau et des liaisons ferroviaires entre le Moyen-Orient et l'Europe. À Gaza, la trêve reste extrêmement fragile malgré les efforts diplomatiques américains et régionaux. Une frappe israélienne dans le centre de l'enclave a tué un Palestinien et en a blessé un autre aujourd'hui, selon les services hospitaliers locaux. Nouvelle poussée de tension également en Syrie. Une frappe de drone israélienne a visé aujourd'hui un véhicule à Beit Jin, faisant au moins un blessé selon les autorités syriennes. Retour en Tunisie à l'occasion du Mouled. La solidarité reste au cœur d'une action humanitaire organisée ce 23 août par deux clubs Interact. L'initiative prévoit la distribution de hassid à des personnes dans le besoin avec un objectif simple, partager la joie de cette fête et offrir un moment de réconfort aux plus vulnérables. Pour mener à bien cette opération et toucher le plus grand nombre, les jeunes bénévoles lance également un appel aux dons. Lina Ben Othmane, co-chef interrépublique au sein de l'Interact Tunis Golden Eagles, nous en dit plus sur cette initiative.
1: Aujourd'hui, je vais vous parler d'une action humanitaire qu'on va organiser à l'occasion du Mouled. Le 23 août, à Nebel, nous allons organiser cette action en collaboration entre les deux clubs, l'Interact Club Tunis Golden Eagles et l'Interact Club Tunis Golf. Pour cette occasion, nous avons décidé de distribuer de l'arzida à des personnes qui en ont besoin. Le but est simplement de partager un peu la joie de cette fête avec eux et de leur faire passer un petit moment agréable. Pour nous, c'est aussi une façon de montrer que même une petite action peut faire plaisir et aider quelqu'un. On aimerait vraiment que cette journée soit un moment de partage et de solidarité. Pour pouvoir réaliser cette action, nous avons besoin de dons. Votre aide va nous permettre de préparer plus de portions et de faire profiter plus de personnes de cette action.
0: Sport, la Tunisie débloque son compteur de médailles à Taranta grâce à Fares Farjani. Le sabreur tunisien a décroché ce samedi la médaille de bronze, offrant au pays sa première récompense aux Jeux méditerranéens 2026. Farjani s'est arrêté aux portes de la finale après une demi-finale extrêmement serrée face au Turc Enver, perdu sur le score de 15 à 14. Le football passe au second plan à Benguerden, endeuillé par le naufrage survenu au large de la région. Le match entre l'US Benguerden et le CS Hammam Lif, prévu aujourd'hui à 16h30 pour la première journée de Ligue 1, a été reporté à une date ultérieure. La nouvelle date de la rencontre n'a pas encore été annoncée. La Fédération tunisienne de football veut durcir le temps face à la violence dans les stades. Le bureau fédéral a approuvé ce samedi un nouveau code disciplinaire qui entrera en vigueur dès la saison 2026-2027. Le texte prévoit un renforcement des sanctions contre les actes de violence et de hooliganisme, mais aussi contre les comportements susceptibles d'endommager les installations sportives ou de provoquer des incidents dans les tribunes. Parmi les nouvelles dispositions figurent des sanctions plus sévères en cas de jet de projectiles, de fumigènes ou d'objets enflammés, ainsi que pour tout acte pouvant semer la panique parmi les supporters. Avant de vous quitter, je vous rappelle les principales informations de ce journal. Entre fournaise et coups de tonnerre, la Tunisie s'apprête à vivre un week-end particulièrement agité. Une course contre le temps au large de Zarzis et Benguerden pour retrouver les disparus d'une traversée meurtrière. Deux morts, un seul rescapé et des familles dans l'angoisse. Ainsi s'achève notre édition. Merci de l'avoir suivi. Merci à Faisal Helali pour sa précieuse collaboration technique. La rédaction vous donne rendez-vous à 15h. 20 heures pour un flash d'actualité.

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2: 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Bonsoir, la Tunisie ajoute une nouvelle médaille à sa moisson aux Jeux méditerranéens. Chaïma Toumi a décroché aujourd'hui la médaille de bronze en taekwondo dans la catégorie des moins de 57 kilos. Après le bronze de Fers Fergeni au sabre, la championne tunisienne offre ainsi une deuxième médaille à la délégation nationale. Au large de Zarzis et Ben Garden, les recherches se poursuivent après le naufrage d'une embarcation de migration irrégulière partie mercredi avec 15 jeunes hommes à bord. Deux corps ont été repêchés et un seul survivant a été retrouvé à ce stade. Le rescapé secouru après plus de deux jours en mer est pris en charge à l'hôpital de Zarzis. Des pêcheurs de la région participent également aux opérations de recherche. Une enquête judiciaire a été ouverte. La soirée s'annonce électrique sur le nord et le centre avec des orages, des pluies, parfois de la grêle. La chaleur restera toutefois intense avec un mercure pouvant approcher 47 degrés sous l'effet du sirocco. Le pic est attendu demain et lundi avec jusqu'à 10 degrés au-dessus des normales saisonnières. Bonne nouvelle pour les retraités affiliés à la CNSS et à la CNRPS. Les pensions sont désormais disponibles pour les détenteurs de la carte JIRAIT. Depuis ce samedi, ils peuvent retirer leur pension directement auprès des distributeurs automatiques de billets. La Tunisie prend la tête de l'Afrique du Nord dans le classement mondial de la prospérité. Elle se hisse au 56e rang mondial sur 160 pays dans l'édition 2026 avec un score de 64,18 points. Dans l'actualité internationale, la tension remonte encore d'un cran entre Washington et Téhéran avec le détroit d'Ormuz toujours au cœur du bras de fer. L'Iran a vivement dénoncé les nouvelles sanctions que les États-Unis s'apprêtent à dévoiler lundi et qui sont présentées par Washington comme les plus sévères jamais imposées à la République islamique. Téhéran prévient de son côté qu'il répondra militairement à toute nouvelle menace. Et voilà la fin de ce flash. Prochain rendez-vous avec l'actualité à 7h.

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